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deux soirs semaine. Recherchez une radio ailleurs qui peut vous offrir ça. Nous sommes présents sur les ondes le lundi soir, 21h à minuit, ainsi qu'en rediffusion tous les samedis soirs dès 21h. Même créneau horaire pour 3 heures de bon blues de 21h à minuit. Salutations aux gens qui nous écoutent le week-end. C'est un beau créneau le samedi soir pour le blues. J'espère que vous allez bien, que vous soyez à la maison, au travail. Il y a des gens qui nous écoutent au travail, et c'est bien tant mieux. Des gens qui nous écoutent dans la voiture, mais on vous invite à ne pas taper du pied, parce que le blues, c'est une musique vibrante, entraînante. Alors, on veut que vous restiez bien concentrés au volant de votre voiture. Sous le thème de Sous un ciel blues, je vous annonce qu'au cours de la soirée, ce soir, vous entendrez notamment les artistes suivants. Il y aura notamment la musique du Montréalais Jordan Officer. Nous aurons également l'Américain Marcus King, la musique du Canadien Colin James. Nous aurons également en début de deuxième heure le concept 2 pour un blues où je vous présente deux fois le même titre d'une chanson mais par deux interprétations différentes. Alors en début de deuxième heure, ce sera la pièce I'm a King Bee, une première version qu'on aura de Steve Hill. En fait, c'est deux versions québécoises cette semaine de I'm a King Bee. C'est d'un côté Steve Hill et de l'autre côté la formation Izzo Blues Coalition, avec Tino Izzo à la guitare et Annie Majormat à la voix, notamment. Il y aura également les slow blues. Slow blues, ça, on réserve ça à compter de 23h jusqu'à minuit. La dernière heure qu'on passe ensemble, c'est du slow blues. Je vous présente le premier segment à 23h et un deuxième segment, toujours sans interruption, à compter de 23h30. Pour me rejoindre par courriel, c'est toujours l'adresse suivante, sousunciel blues@hotmail.com. Je vous invite également à visiter la page Facebook Sous un ciel blues, d'aller la liker et la suivre pour voir des photos, des vidéos également des derniers artistes qui se sont pointés en studio pour faire des performances musicales et en apprendre un peu plus sur l'émission. Pour débuter le tout, c'est Johnny Johnson, en souvenir, 2005, un album qui n'a jamais vu le jour, mais qu'on a relancé en 2025, fort intéressant. Alors, on écoutera deux pièces, notamment, de cet album-là. En fait, trois pièces. Il y aura Everyday I Have the Blues, Blues in G. Mais tout d'abord, pour débuter le tout, Let the Good Times Roll, parce que c'est ce que je m'efforce de faire ici, à toutes les semaines, laisser le bon temps rouler, laisser le bon blues rouler. Voici donc Johnny Johnson, en ouverture d'émission, c'est Sous un ciel blues.

0: C'est la musique de Johnny Johnson que vous venez d'entendre à Sous un ciel blues, avec une pièce instrumentale qui a pour titre Blues in G. Juste avant, c'était Bonnie Raitt qu'on a entendu en ouverture d'émission, accompagné à la guitare, justement, Johnny Johnson, avec son Let the Good Times Roll. Elle parle de lui comme une grande influence, un pianiste d'une grande réputation, évidemment, qui a œuvré dans les années 50-60 aux côtés de Chuck Berry, et ça s'entend dans sa musique. Tout ça, ben, les deux pièces que vous venez d'entendre sont extraits d'un album qui porte le nom I'm Just Johnny, qui a été lancé au mois d'août 2025, il y a quelques semaines à peine donc, sur lequel figurent des invités comme Bruce Hornsby, Bonnie Raitt, Johnny Rivers, John Sebastian et Pat St. John, entre autres. C'est un album qui n'a jamais vu le jour, qui a été enregistré à la fin de sa vie, en 2005, tout juste avant qu'il quitte. Il avait demandé à un producteur d'enregistrer un album avec des invités, ça a été le cas, ça a été fait, mais ça n'a jamais été terminé. Alors, on a lancé cette année, en 2025, les enregistrements de ces enregistrements studio-là. C'est surfait sur Misery Morning Records. Et ma foi, c'est véritablement un plaisir que d'écouter ça. Disparu il y a déjà 20 ans, déjà plus de 20 ans, décédé le 13 avril 2005. Pianiste émérite Johnny Johnson a connu la gloire et la consécration seulement bien des années après avoir contribué dans l'ombre de son patron Chuck Berry. Il va faire son premier album solo, Johnny Johnson, en 1991, avec l'aide de Keith Richards, avec son album Johnny Be Bad, dont on entend la pièce-titre à l'arrière-plan, tout juste en arrière de moi. À travers les années, ben, il a collaboré avec Keith Richards, Etta James, Chuck Leavell, Joe Walsh, Linda Ronstadt, Robert Cray et plusieurs autres, comme les Kentucky Head Hunter également. Alors, sur cet album-là, ben, il y a plein d'artistes invités, comme je vous l'ai dit, notamment Bonnie Raitt. On va la réentendre, d'ailleurs, dans la prochaine chanson, qui a pour titre « Every Day I Have the Blues ». Évidemment, c'est un grand classique du blues. Mais juste avant, on va écouter une entrevue réalisée, et qui figure, d'ailleurs, sur l'album, une entrevue réalisée pour en apprendre un peu plus sur Johnny Johnson. Voici donc cette entrevue et tout de suite après, ben, Every Day I Have the Blues. Vous êtes à l'écoute de Sous un ciel blues, nouveauté avec Johnny Johnson.
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Johnny Johnson, Every Day I Have the Blues, tout un pianiste. On retourne en 2003 maintenant, accompagné des Kentucky Headhunters. On retrouve à nouveau Johnny Johnson au piano, la pièce Rock'n'Roller, à Sous un ciel blues.

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Martin Lachance, toujours en votre compagnie, sous les ondes du FM 103.3, la radio allumée. Et on poursuit sous un ciel blues avec du blues qui nous parvient des États-Unis. Cette fois-ci avec Tommy Castro et les Painkillers. Une pièce qu'il a reprise du duo Delaney et Bonnie and Delaney dans les années 70. C'est la pièce Soul Shake, parue il y a quelques années sur un de ses albums. Et c'est quand même assez récent, je dirais 5 à 6 ans. Et il a eu la brillante idée d'inviter une voix féminine là-dessus. C'est nul autre que la chanteuse américaine Danielle Nicole, qu'on aime beaucoup ici à Sous un ciel blues, et ce que je vous fais jouer régulièrement. Alors, j'ai redécouvert cette chanson-là, la pièce Soul Shake. Tout de suite après, ensuite, vous entendrez la musique du musicien guitariste américain qui tient une belle part de succès aux États-Unis. C'est Marcus King avec la pièce Can You Hear Me Knocking. Vous êtes à Sous un ciel blues. Voici donc Soul Shake avec Tommy Castro en duo avec Danielle Nicole.

La musique de Marcus King sous un ciel blues, avec un blues rock sudiste, disons-le. Il vient de la Caroline du Sud. Il est né en 1996. Il a 29 ans. Marcus King est né le 11 mars 1996 à Greenville. Chanteur, guitariste et auteur-compositeur de blues rock sudiste américain. C'est la pièce Can't You Hear Me Knocking. Juste avant, c'était Soul Shake avec Tommy Castro et les Painkillers avec la voix féminine comme invité de Daniel Nicole. Vous êtes à l'écoute de Sous un ciel blues. Mon nom est Martin Lachance. C'est un rendez-vous hebdomadaire à chaque semaine. Si vous voulez me rejoindre par courriel, l'adresse suivante est toujours disponible. sousunciel_blues@hotmail.com. Je vous invite à aller visiter également la page Facebook Sous un ciel blues pour en apprendre un peu plus sur l'émission. On va poursuivre en musique avec Jordan Officer, un des grands de la guitare au Québec. Une pièce qui a pour titre My Baby's Gone and Left Me. Voici Jordan Officer.

Le Montréalais Pat Loisel a sous un ciel blues avec la pièce Tough Times, extrait de son seul album disponible jusqu'à maintenant, paru il y a quelques années. C'est la pièce Tough Times. Et juste avant, c'était Jordan Officer avec My Baby's Gone and Left Me. Il y aura le 2 pour 1 blues en début de deuxième heure, dans quelques instants. Donc, avec le classique Little Red Rooster, avec deux versions différentes, celle de celui qui l'a composé, le poète du blues, M. Willie Dixon, et une version féminine avec la chanteuse Carla Thomas, qui était la fille de Rufus Thomas, un autre chanteur de R&B qui était très populaire dans les années 60. Alors, on écoutera deux versions de Red Rooster. Pour l'instant, Crystal Shawanda, qui fait une relecture d'un classique de Tragically Hip, formation canadienne. C'est la pièce New Orleans is Sinking. Voici donc Crystal Shawanda à Sous un ciel blues.

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Deuxième heure de Sous un ciel blues, bien branché au FM 103.3, la radio allumée. Martin Lachance avec vous. Je vous invite à aller visiter et liker et suivre la page Facebook de l'émission, la page Facebook Sous un ciel blues. Vous pourrez découvrir des photos des artistes qui sont venus me visiter dans les derniers mois. Ça a été très occupé en 2025, ici même en studio à Sous un ciel blues. Beaucoup d'invités, hein? Je pense notamment à Izzo Blues Coalition, Bob Cienza and the Wigs. Il y a eu beaucoup de monde. Alors, il y a des vidéos, des extraits de performances live en studio. Alors, allez faire un tour sur la page Facebook Sous un ciel blues. En ouverture d'émission, ce soir, je vous ai dit qu'on aurait deux pour un blues avec Steve Hill et Izzo Blues Coalition, justement, la pièce I'm a King Bee. Mais je m'étais trompé dans mes notes, complètement trompé. On a déjà passé ce 2 pour 1 blues-là. Alors, on va en faire un autre? Ben oui. Ce sera Need Your Love So Bad, une pièce du répertoire, notamment de Fleetwood Mac. On aura une version de Gary Moore et une autre du duo Annika Chambers et Paul Delaurier, le duo Chambers-Delaurier. Alors, la pièce 2 pour 1 blues,

Et est-ce qu'on entend? C'est l'original. Octobre 1955, l'original avec nul autre que Little Willie John. Need Your Love So Bad cette semaine. Nous écouterons les versions de Gary Moore, le regretté Gary Moore, et également de Anita Chambers et de Paul Delaurier, le duo. Need Your Love So Bad, c'est souvent reconnu comme une chanson qui peut avoir le titre Need Your Love So Bad ou I Need Your Love So Bad. C'est une des premières chansons enregistrées par Little Willie John en 1955. Un peu une origine d'un amalgame de gospel, de blues et de rhythm and blues également. Ça avait été coécrit, ça, par Little Willie John et un certain John Mertis qui avait commencé l'enregistrement en Corée et qui l'a maintenant, il l'a plus tard amené à Little Willie John, et tous les deux ont terminé les textes et la musique. Mais un premier enregistrement a été fait donc en septembre, 20 septembre 1955 à New York City. Et c'est devenu un classique et très populaire directement, comme 45 tours de Little Willie John sur King Records, le label King Records à l'époque. Il y a eu des rééditions qui ont été faites par d'autres artistes, notamment des versions de Irma Thomas. Fleetwood Mac, en avril 68, va en faire une version également très populaire avec d'autres également, comme John Mayall et Peter Green, bien sûr, avec Fleetwood Mac. Gary Moore va en faire une excellente version. D'ailleurs, c'est celle qu'on va entendre tirée de l'album Blues for Greeny en 1995, un album qui avait été fait pour rendre hommage à Gary Moore. Pas à Gary Moore, mais rendre hommage à Peter Green de la part de Gary Moore. C'était l'une de ses influences majeures au niveau du blues et de la guitare également. Alors, on va écouter en premier lieu la version de Gary Moore 1995, tirée de l'album Blues for Greeny, comme je vous disais. Et la deuxième version, c'est tirée du premier album en duo pour Anita Chambers, chanteuse américaine du côté de la Floride, et Paul Delaurier, bien connu ici au Québec, pour avoir une belle carrière au niveau de son band, Paul Delaurier Band. Mais depuis quelques années, il est résident américain maintenant en Floride avec sa femme et sa compagne de vie sur scène et dans la vie de tous les jours, Anita Chambers. Alors, c'est notre 2 pour 1 blues cette semaine, Need Your Love So Bad, à Sous un ciel blues.

2 pour un blues avec Annika Chambers à la voix, Paul Delaurier à la guitare et au back vocal. Juste avant, c'était la version de Gary Moore. C'était notre 2 pour un blues, Need Your Love So Bad. Puisqu'il est question de Paul Delaurier et Annika Chambers, un nouvel album a été lancé il y a quelques semaines, Our Time to Come to Ride. Non, Our Time to Ride, voilà, c'est le titre de l'album. Voici un extrait de cet album-là, ça s'appelle Sing. Annika Chambers et Paul Delaurier à Sous un ciel blues.

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1: Martin Lachance, toujours en votre compagnie, c'est Sous un ciel blues avec le thème comme ça qui revient de temps en temps. Merci d'être au rendez-vous dès lundi soir, 21h à minuit. N'oubliez pas la rediffusion le samedi soir. Excellent créneau pour le blues. Semble-t-il que l'émission est encore meilleure le samedi soir, tenez-vous le pour dit. Samedi soir, nous sommes également là, présents. 3 heures de bon blues, 21h à minuit. Ce segment, ben, on débutera avec un doublé de Father and Son, le duo père-fils qui nous vient de la rive sud de Montréal. Un nouvel album a été lancé en octobre 2025, leur deuxième album en carrière. Eric Dirksen est à la voix et à l'harmonica, Olivier Dirksen est à la guitare. Voici deux extraits de ce nouvel album-là, un album éponyme. Et les deux extraits ont pour titre « Please Excuse Me ». Ça, c'est la pièce qui ouvre l'album. Mais tout d'abord, on débute avec Lucky Seven. Voici Father and Son.
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Les Father and Son en Sous un ciel blues, un doublé, deux pièces extraites de leur album à venir. Le 18 octobre prochain, il sera lancé officiellement à Chambly, à la microbrasserie Délire et Délices, 1626 Avenue Bourgogne, à Chambly. J'aurai le plaisir d'être là pour la présentation de ce lancement. C'est un lancement concert et c'est au Délices et Délires de Chambly. Les pièces Lucky Seven et Please Excuse Me, toutes deux extraits de cet album à venir. Nighttime for Sinners. Il y a un premier album qui porte le nom de Dancing with the Devil, paru en 2023 et ce nouveau-là, donc en 2025. Father and Son. On va poursuivre avec la formation montréalaise de Damn Truth. C'est pas du blues pur, mais il y a des influences de blues dans leur musique. Lila Baum est aux voix et également Tom Schemmer est à la guitare. Ils sont en nomination pour l'album à la disque, l'album anglophone. Ils sont de Montréal. Il y a de l'influence Janis Joplin au sein de la voix de Lila Baum, la chanteuse. Et leur dernier album a été produit par nul autre que Bob Rock, qui a produit des albums dans le passé pour Metallica, Aerosmith, Bon Jovi et compagnie. Un ancien membre des Payless et de Bob Rock et Paul Hyde, on s'en souviendra, dans les années 80-90. J'ai choisi une pièce qui a pour titre Lonely. Voici The Damn Truth à Sous un ciel blues.

Devon Hallman à Sous un ciel blues avec sa nouveauté de juillet 2025. Blues is a feeling. Ça s'écoute drôlement bien et c'est bien sûr le fils de Greg Hallman, des Hallman Brothers. Pour me rejoindre, courriel suivant est toujours disponible. Il va comme suit. Sous un ciel blues, @hotmail.com. Je vous invite également à aller faire un tour sur la page Facebook Sous un ciel blues pour en apprendre un peu plus sur l'émission et pour découvrir des artistes qui viennent faire un tour en studio. Il y a quelques fois que je peux vous présenter des entrevues. Il y a eu des entrevues dernièrement avec Guy Bélanger, avec Iso Blues Coalition qui est en studio également. Alors, il y a des images, il y a du vidéo également. La page Facebook Sous un ciel blues. Puisqu'il est question de Iso Blues Coalition, on va piger et écouter une pièce de leur album Cabrel en blues qui a été lancé au mois de juin 2025. Il y a un nouvel album qui s'en vient probablement pour l'arrivée de 2026. Un album en anglais, celui-là, après avoir fait un album en hommage à Francis Cabrel. Voici donc un extrait de cet album-là avec Annie Major Matt à la voix. Et bien sûr, on a Tino Izzo à la guitare. Ils étaient à Montcalm en blues sur la rue Cartier à Québec. Deuxième édition qui a eu lieu au mois de septembre. Voici donc la Corrida avec Izzo Blues Coalition à Sous un ciel blues.

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Déjà la dernière heure de Sous un ciel blues au FM 103.3, la radio allumée. Mon nom est Martin Lachance et je vous accompagne jusqu'à minuit pour ce dernier 60 minutes de bon blues avec des blues langoureux, des slow blues, c'est ce qu'on a au menu. Je vous présente la première, la première demi-heure, donc sans interruption, et je reviendrai par la suite pour une dernière intervention à 23h30 pour vous présenter le dernier bloc. En fait, quand je vais revenir à 23h30, je reviendrai également vers 23h55 ou 23h53 pour vous présenter la dernière pièce de l'émission de cette semaine, Sous un ciel blues. Vous pouvez me rejoindre par courriel à l'adresse suivante. Vous êtes une formation de blues, vous voulez faire connaître. Feedback, demande spéciale, n'hésitez pas. Sous un ciel blues, @hotmail.com. Dans ce segment, ben, vous entendrez notamment la guitare du guitariste américain John Scofield, une pièce qui apporte cette Wayfaring Stranger. Il y aura également le regretté Gary Moore avec Living with the Blues, et Melda May en duo avec Jeff Beck, la pièce Black Tears. Mais on va débuter le tout avec la superbe voix de Beth Hart, on l'aime beaucoup ici, à Sous un ciel blues, et la pièce qui va débuter ce segment sans interruption, je vous

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Toujours la dernière heure de Sous un ciel blues. On est rendu en plein milieu, 23h30 ou presque, sur les ondes de la radio allumée, le FM 103.3. Martin Lachance avec vous pour vous présenter ce prochain segment. Le premier segment de la troisième heure s'est terminé avec une pièce de Colin James, la pièce Black Knight. Et dans le prochain segment, on entendra une autre pièce slow blues de Colin James, la pièce Gypsy Woman. On va par contre débuter avec l'harmoniciste regretté de la côte ouest américaine, qui était un artiste qui en disquait sur Alligator Records dans les années 90. Nul autre que William Clark qui va débuter ce segment sans interruption avec la pièce Slow Blues, This Is My Last Goodbye. Je vous reviendrai pour vous présenter la dernière pièce de la soirée, soit celle de Monster Mike Welch, une pièce qui a porté 10 Years Ago. Installez-vous confortablement. Slow Blues, un bon segment sans interruption. Vous êtes à l'écoute de Sous un ciel blues. Mon nom est Martin Lachance. On est ensemble jusqu'à minuit.

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1: Slow Blues, notre dernier segment vient de se terminer. C'est presque le temps de se dire au revoir, mais j'ai encore une ou deux pièces en réserve pour se rendre jusqu'à minuit. Ce que vous venez d'entendre, c'était Gypsy Woman avec Colin James. Juste avant, If I Don't Get Home avec John Mayall en duo avec le guitariste Gary Moore. On a eu Danielle Nicole, merveilleuse voix de cette chanteuse de blues américaine, la pièce Wandering Heart. Et on a débuté le tout avec William Clark et son harmonica, la pièce This Is My Last Goodbye. On écoutera pour terminer ou presque 10 Years Ago, une des récentes pièces du répertoire de Monster Mike Welsh. Et il y aura une petite dernière pièce qui clôturera le Sous un ciel blues pour cette semaine en vous donnant rendez-vous, bien sûr, lundi prochain ou samedi prochain, selon les deux cas où vous nous écoutez. Dans les deux cas, ben c'est toujours 21h à minuit le lundi et la rediffusion le samedi, 21h à minuit également. Pour 3 heures de bon blues ensemble, un privilège musical. Mon nom est Martin Lachance. Merci d'être au rendez-vous semaine après semaine. Pour le blues allumé, c'est Sous un ciel blues. Bonne fin de soirée, bonne nuit et bonne semaine.

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ici Alexandre Aubry, votre astrologue. Voici l'horoscope de la semaine. Très heureux de vous retrouver pour une nouvelle saison de votre horoscope. Alors, bien sûr, il s'agit de la semaine du 7 septembre 2026 que l'on va couvrir aujourd'hui, alors que la Lune, elle est en début de semaine du côté du Lion, donc le week-end en Cancer. Et par la suite, on commence une grande rentrée, en quelque sorte, avec une Lune en Lion conjointe à Jupiter, amenant définitivement

Et dans le cancer, la Vierge, et Mercure qui va quitter la Vierge pour la balance à la toute fin de la semaine. Donc, on a véritablement une approche où l'énergie associée au monde du travail et potentiellement de la santé, puisque la Vierge représente le travail et la santé, nous amène à réfléchir à ce sujet davantage. Quelle est notre place dans cet univers très précisément? Et sommes-nous aussi dans la bonne direction au niveau plus individuel dans un contexte professionnel? Et est-ce que le travail nous accomplit? Est-ce que l'on s'accomplit dans le travail? Alors tout ça, c'est de belles questions existentielles à se poser au cours des prochains jours, tout simplement. Alors, sans plus tarder, commençons tout de suite l'horoscope avec les béliers, bien sûr, où de votre côté, justement, la Lune vous propose tout simplement de vous démarquer, de ne pas être un parmi tant d'autres dès cette semaine, puisqu'il y aura des éléments qui vont vous indiquer qu'il s'agit d'une excellente période pour vous aligner avec ce qui vous passionne dans la vie, avec tous les ingrédients qui font en sorte que vous êtes une personne d'action, dynamique et stimulée. Alors, en effet, tout bélier qui se respecte ne peut pas être dans un état de passivité. Et je vous dirais, je ne peux que appuyer sur le mot passivité pour vous, puisque Saturne se trouve, et ainsi que Neptune, actuellement dans le bélier, et peut effectivement vous confronter en quelque sorte à votre réalité et donc en allant chercher ce qu'il y a peut-être de moins intéressant au fond de vous-même afin d'aller vous accrocher à ce qui est plus pertinent pour vous. Et c'est donc toute la dimension action, à cesser de vous poser mille et une questions existentielles, les béliers. Passez à l'action et vous allez voir, votre cœur va s'assouplir, votre cœur va s'assagir et surtout votre cœur va se mettre à sourire. Et ainsi, une fois que vous êtes bien dans votre peau, après avoir bougé, après avoir passé à l'action, dites-vous que toutes ces questions existentielles que vous vous posiez seront répondues. Alors, c'est un peu cette réalité. Lorsque l'on est bélier, il ne faut que passer à l'action. C'est pas obligatoirement physique, mais j'avoue que c'est peut-être un peu quand même plus intéressant, là. Mais c'est, en fait, ne serait-ce qu'une marche par jour, là, vient tout de même stimuler considérablement le cheminement du sang dans votre corps. Allons-y avec les taureaux maintenant. Il s'agit d'une semaine qui vous invite justement à vous concentrer un petit peu plus sur la sphère familiale. Celle-ci peut avoir peut-être un petit peu plus de nécessité, de besoin. Jupiter est en Lion depuis le début de l'été et donc amène les taureaux à se concentrer un petit peu plus sur leur univers intime, personnel, le monde dans lequel vous vous baignez quotidiennement. Alors, c'est un peu cette dimension. Là. Alors, il y a peut-être des petites choses à arranger, un bon ménage à faire, bien sûr. Après l'été, hein, des fois, on a profité pleinement de l'été, il est possible qu'on ait un peu négligé notre environnement plus personnel et vous allez avoir besoin cette semaine d'épurer un peu toutes sortes de choses chez vous. Et ce sera définitivement j'ai envie de dire tout simplement votre plus grand bonheur. Vous allez vous sentir beaucoup mieux au fond de vous-même et probablement ressentir une forme de fierté par la suite, puisque la Lune, lorsqu'elle va traverser du côté de la Vierge à compter de mercredi, ne peut que vous apporter davantage de confiance en vous-même, d'estime de soi. Alors, ça va de soi qu'avec, en faisant un bon ménage à la maison, et ça peut être aussi dans les relations, hein. Ce n'est pas uniquement un concept de tout doit être propre et à la hauteur. Non, il s'agit simplement d'être bien dans votre peau et qu'il n'y ait pas de conflit autour de vous. Et ainsi, vous allez pouvoir évoluer dans un environnement qui vous plaît, qui vous satisfait, dans lequel vous allez vous sentir comblé. Pour ce qui est des Gémeaux, maintenant, la semaine vous invite à reconnecter avec votre essence pure, j'ai envie de vous dire, c'est-à-dire
communiquer et ou faire preuve de curiosité. De toute façon, l'un ne va pas tout à fait sans l'autre. Alors, bien sûr, faire preuve de curiosité va vous permettre par la suite de repartager cette information et aussi inversement, lorsque

que vous avez des choses à raconter, bien sûr, on vous écoute. Alors, c'est un peu cette réalité qui est essentielle pour tous les Gémeaux, d'avoir une écoute ou du moins d'avoir de l'information à se mettre sous la dent pour se sentir au meilleur de lui-même. Et pour y parvenir, ben, on a besoin de gens autour de soi qui sont là pour nous écouter ou encore même pour nous apprendre des choses. Alors, c'est donc au sein d'un groupe, un regroupement quelconque, et évidemment avec l'arrivée de septembre, que ce soit à travers l'univers professionnel, social, il y a certainement moyen de replacer certains groupes, de joindre des activités quelconques. Si vous avez envie, je donne un exemple, un club de lecture ou encore un membership dans une salle de conditionnement physique, bien, vous allez probablement retrouver des gens avec qui dialoguer, discourir et d'ailleurs peut-être même de belles affinités pourront se découvrir ainsi que des amitiés. On se retrouve dans un petit moment pour la suite de l'horoscope avec les cancers, lions et vierges et je réponds à la question d'Emmanuel.

Et nous voilà de retour à l'horoscope. C'est maintenant le moment de répondre à une de vos questions. Écoutez, vous avez été nombreux à me poser des questions durant l'été. Cependant, je vous demande de les poser à nouveau, s'il vous plaît, à travers les réseaux sociaux, par courriel à l'adresse à l'adresse suivante, là, info@alexandreaubry.com. Et je pourrais reprendre un peu plus cette activité là de répondre directement à vos questions lors de cette émission. Ça peut être pour vous personnellement ou alors d'ordre général, comme Emmanuel. Il a une question tellement pertinente, j'ai trouvé ça extraordinaire. La chance, à quel moment on la découvre? Est-ce qu'on peut la voir dans une carte du ciel? Et par expérience personnelle, en fait, premièrement, en tant qu'astrologue, le concept de du neuvième signe, le Sagittaire, neuvième maison, tout ça, ainsi que Jupiter, sont des symbolismes associés à la chance. Alors, lorsque la Lune, par exemple, se trouve dans le neuvième signe du nôtre, je donne un exemple, vous êtes bélier, alors le neuvième signe du vôtre, c'est le Sagittaire, justement. La chance devrait être assez favorable. Emmanuel étant un Gémeaux, alors vous seriez donc plus chanceux, par exemple, lorsque la Lune se trouve en Verseau. Alors, c'est définitivement cette petite simplicité qui pourrait nous permettre de généraliser le mot chance. Et Emmanuel, vous êtes ascendant Balance. Alors évidemment, la chance se trouve davantage du côté du Gémeaux, puisque le neuvième signe de la Balance, donc la Lune se trouverait à ce moment-là dans votre maison 9 lorsqu'elle se trouve en Gémeaux. Alors c'est tout à fait intéressant et par expérience personnelle, je suis vraiment pas un joueur compulsif, là, je vous dis tout de suite. Je pense que je peux compter sur les doigts d'une main les fois que je suis rentré dans un casino. Et honnêtement, ce n'est jamais pour très longtemps. Là, je n'aime pas beaucoup les jeux de hasard. Mais une chose est sûre, une fois je suis allé et j'ai gagné un montant pour moi quand même qui était assez important. Écoutez, j'ai été assez surpris tout de même à ça. J'avais joué au blackjack et je suis ressorti avec quand même un montant auquel j'étais assez impressionné après avoir joué quand même quelques heures. Puisque je gagnais tout le temps, je ne m'arrêtais pas et ça allait très, très bien. Et la Lune faisait un bel aspect justement avec mon Jupiter de naissance. Alors, vous voyez, c'est relativement plus complexe qu'on le pense, là, et j'ai eu l'opportunité d'analyser la carte du ciel d'une dame qui a gagné deux fois le gros lot à la loterie, et à chaque fois, la Lune avait un lien intéressant avec la planète Jupiter dans son ciel, en fait, dans sa carte du ciel de naissance. Alors, voilà pour la chance. Sans plus tarder, reprenons l'horoscope. Nous sommes maintenant rendus du côté des cancers. Que se passe-t-il pour vous cette semaine? Il s'agit définitivement d'une période où le budget peut être un peu plus serré, mais du moins, il faut compter. Peut-être que la rentrée vous est quelque chose qui vous coûte cher pour une raison ou pour une autre. Ben, peut-être que par moment, ce n'est pas une mauvaise chose non plus que de s'offrir un petit peu plus de luxe et de célébrer en quelque sorte nos succès. Alors, sachez donc que vous récompensez, vous le méritez amplement et au diable, les cartes de crédit, vous saurez les rembourser bien assez tôt de toute manière. Alors, c'est un peu sous cet angle qu'il faut peut-être s'offrir la première semaine de rentrée. Si vous revenez de vacances, bien sûr, peut-être qu'il y a un bon nombre de cartes de crédit à rembourser et tout ça pourrait vous causer un petit peu d'anxiété au cours des prochains jours. J'ai envie de vous dire, prenez tout simplement le temps de passer de bons moments avec l'être aimé et toute son affection saura faire diminuer votre anxiété tout simplement. Et peut-être que par la suite, vous débloquerez de nombreuses idées et des sujets de conversation à n'en plus finir. Que de bonheur! Pour ce qui est des lions, Lune, donc en début de semaine, dès lundi, se trouve dans votre signe en compagnie de Jupiter. Lundi et mardi, amenant un dynamisme assez incroyable, j'ai envie de vous dire. Histoire de bien connecter avec tout ce qui vous passionne dans la vie et de véritablement être à l'écoute et
en chemin vers cette réalité qui vous anime et qui vous passionne. Ça peut être personnel, ça peut être professionnel, ça peut être sentimental. Alors, n'hésitez pas un seul instant et foncez vers cette personne qui vous anime si vous êtes célibataire. Répondez à cette offre d'emploi si vous faites « Oh wow, j'aimerais ça être là ». Et aussi, surtout au niveau personnel, par exemple, il y a un voyage de rêve qui semble abordable. Accessible, ben écoutez, n'hésitez pas un seul instant, c'est la semaine qui va vous permettre justement de réaliser vos plus grands rêves. Alors, tâchez d'en profiter. Et bien sûr, lorsque la nouvelle lune sera au rendez-vous, j'ai envie de vous dire que c'est en lien un peu plus avec votre situation matérielle, financière et ou affective qui se ressortira. Alors, bien sûr, ce n'est pas du tout négatif, au contraire, de bien réaliser que vous avez peut-être les ambitions de les moyens de vos ambitions ou alors, bien sûr, la personne avec qui partager l'affection dont vous avez besoin. Pour ce qui est des Vierges, semaine qui s'annonce tout de même assez inspirante, j'ai envie de vous dire. Vous savez, vous êtes le signe du travail par excellence, travail santé en quelque sorte. En tant que Vierge, vous êtes née pour être efficace, productive. Vous devez donc récolter puisque on est dans la saison où la nature nous propose enfin tous ses fruits et c'est donc le temps de les récolter pour ne manquer de rien avec l'hiver. Donc, l'automne qui est à nos portes prochainement. Alors, c'est donc cette dimension qui vous anime, qui vous habite. Et maintenant, qu'est-ce que vous pouvez faire pour être tout simplement bien aligné avec votre réalité, avec la personne que vous êtes? Ben, j'ai envie de vous dire que la Lune sera d'une réponse assez soudaine, assez inspirante au cours des prochains jours et peut-être même dès lundi. Ne serait-ce que si vous recommencez le travail, peut-être qu'il y aura de nouvelles fonctions qui vous attendent, beaucoup plus stimulantes et intéressante, ou alors peut-être que vous pourriez effectivement avoir l'audace de partir et vous investir dans une nouvelle carrière aussi rapidement que cela. Alors, c'est donc de bien connecter avec cette personne efficace et productive que vous êtes. Et la santé aussi, y a-t-il quelque chose qui vous agace en ce moment? La réponse, elle est claire en début de semaine. On se retrouve dans un petit moment pour la suite de l'horoscope avec les balances, scorpions et sagittaires. Ouais.

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7: Et on enchaîne maintenant l'horoscope avec les balances. Que se passe-t-il pour vous cette semaine? Tout d'abord, il s'agit d'une période où, effectivement, on retrouve nos bons amis. Et ça s'applique peut-être un peu plus à vos jeunes enfants, à ceux qui sont étudiants, mais d'une certaine façon, même en tant qu'adulte accompli, si vous avez des activités régulières, enfin, vous retrouvez vos bons compagnons que vous aviez peut-être mis de côté depuis le printemps dernier. Et donc, de nouvelles amitiés peuvent effectivement se créer, se tisser. C'est tout de même une période vraiment stimulante et passionnante et vous êtes quelqu'un quand même d'important pour tout ce beau monde. Généralement, la balance étant un individu qui ne peut qu'exister dans un équilibre, dans l'harmonie. Alors, vous êtes quelqu'un qui s'assure qu'il n'y a que du bonheur autour de vous et c'est ainsi que vous êtes capable d'attirer le plus grand nombre de gens autour de vous. Donc, au travail, c'est super intéressant puisque ça représente tout de même l'abondance de clientèle, par exemple, des réunions efficaces et productives. En autant que vous fassiez preuve d'initiative et de leadership, tout ça ne peut que se matérialiser dans l'harmonie. Il serait pas impossible également que vous sauviez un contrat d'une grande importance. Si un client était plutôt insatisfait, ben vous êtes un négociateur hors pair. Et bien sûr, cet argent supplémentaire qui entre dans les coffres de l'entreprise ou que vous a sauvé pourrait en partie se retrouver dans vos propres poches. Pour ce qui est maintenant des scorpions, tout d'abord une semaine assez particulière où il y a comme un, j'ai envie de dire, un déblocage professionnel qui est marquant. Vous allez très certainement avoir soit une vision de ce à quoi vous aspirez professionnellement si vous êtes sans emploi ou alors que vous êtes d'une certaine façon à la recherche d'un projet quelconque. Ben c'est définitivement une excellente période cette semaine pour identifier et évidemment les éléments chance sont de votre côté pour mettre en œuvre et faire la première pelletée de terre de toute forme de projet. Alors, soyez confiants qu'il y a du succès de ce côté-là. Et c'est donc, écoutez, n'ayez pas peur de faire des efforts. Ils ne peuvent que vous être fructueux. Alors, soyez confiants, puis d'autant plus qu'à la fin de la semaine, on a Vénus qui entre dans votre signe en scorpion, alors vous invitant à suivre un cheminement où le mot abondance semble faire partie de votre parcours. Pour ce qui est maintenant des sagittaires, voici... Écoutez, j'ai parlé du mot chance durant la réponse à Emmanuel. Eh ben, je vous dirais que tous les ingrédients sont de votre côté, surtout lundi et mardi. Deux choses. Un, la Lune se trouve dans votre neuvième signe, donc dans le Lion, et elle est en plus conjointe à Jupiter, qui est une planète associée à la chance. Alors, c'est donc doublement chanceux pour vous. Je vous dirais, n'allez pas miser votre chemise. Là, comme je vous dis, nous sommes tous uniques et notre carte du ciel va nous dévoiler peut-être au contraire que ce n'est peut-être pas nécessairement la meilleure période, mais à la base, peut-être que vous pourriez effectivement, ne serait-ce que de dire oui à une loterie lorsqu'on vous la demande au dépanneur, par exemple. Alors, simple comme ça, et la chance pourrait vous sourire. Et la chance peut sourire de diverses façons, hein. Ça peut être aussi en vivant un bonheur quelconque, un plaisir, ou même une passion. Et une passion, ben ça peut être dans un contexte personnel. Vous découvrez tout simplement une lecture qui vous anime au plus haut point et que vous ne pourrez arrêter avant la dernière page. Alors, c'est un moment extraordinaire que vous pouvez vivre. Et c'est la même chose aussi sur un plan sentimental et amoureux. Si vous êtes célibataire, un coup de foudre est certainement pas à exclure et de vivre passionnément les heures qui suivront seront définitivement quelque chose à retenir et à vivre pleinement. Et même sur un plan professionnel, vous pourriez effectivement exécuter des fonctions, des tâches, un projet qui est directement connecté avec vos plus grandes passions. Alors voilà, c'est donc ce qu'il faut retenir, ce qui retient l'attention pour les Sagittaires, chance et passion. On se retrouve dans un petit moment pour la conclusion de l'horoscope avec les Capricornes, Verseau et Poissons.

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0: Et voici déjà la conclusion de l'horoscope. On commence avec les Capricornes. Que se passe-t-il pour vous cette semaine? J'ai envie de vous dire, période de grande transformation, de changement. Donc, un début de semaine qui pourrait vous pourriez ressentir d'être hors de votre zone de confort, de vous sentir bousculé d'une manière ou d'une autre. Mais écoutez, naître Capricorne, vous êtes tout de même une personne solide et responsable. Alors, j'ai envie de dire qu'à chaque fois que vous sortez de votre zone de confort, vous ne pouvez que devenir l'expert en la matière. Alors, donc, une fois revenu dans votre zone de confort, vous ne pouvez que connaître un immense succès. Alors, j'ai comme l'impression que le début de semaine peut être une période de soudaine inspiration. Vous pourriez effectivement décider de faire un grand ménage autour de vous, que ce soit sur un plan personnel, professionnel et même sentimental. Toute forme de transformation, de changement vous conduit automatiquement à un succès, à un état d'être où le mot passion, plaisir, joie de vivre vous accompagne. Et bien sûr, on ne peut que créer une habitude du bonheur par la suite, en quelque sorte. Alors, c'est comme si vous êtes dans une excellente semaine pour effectivement vous offrir toute forme de changement, toute forme de transformation qui ne sera que positif par la suite. Et ça pourra devenir un enracinement également. C'est assez facile à comprendre sur un plan professionnel, bien sûr, qu'un changement est là pour se vivre avec voici une carrière passionnante qui est au rendez-vous, surtout si c'était un peu inquiétant au début. Vous n'aimez pas les changements, les Capricornes, là. Les trois signes de terre, ce n'est pas dans votre tasse de thé habituellement, les changements. Mais une chose est sûre, cette semaine, ça ne peut que vous être extrêmement profitable. Pour ce qui est des Verseaux maintenant, la semaine inspire tout simplement le mot « équilibre ». J'ai envie de vous expliquer quelque chose où d'habitude le Verseau, tout Verseau qu'il est, vous êtes cet individu qui allez jusqu'au bout des choses en général, vous avez besoin d'évoluer constamment. Et surtout avec Pluton qui vient d'entrer dans le Verseau, c'est une planète tellement lente, ça fait presque 2 ans maintenant qu'elle est installée dans le Verseau et elle a à peine couvert la première moitié du premier décan. Elle l'a même pas couverte, elle est à 3 degrés à peu près. Alors, 3 degrés exactement. Et ça va prendre des années et des années avant qu'elle couvre le premier décan et bien sûr presque 20 ans pour couvrir l'ensemble du Verseau. Et donc, pour vous, c'est tout simplement une période j'ai envie de dire de transformation, mais ne soyez pas inquiet, là, c'est un long, long, long cheminement. Mais c'est juste que cette semaine, la Lune se trouve à l'opposé, donc du côté du Lion avec Jupiter. Et ça vous invite à trouver le juste équilibre entre les changements à apporter et l'harmonie autour de soi. On ne bouscule rien et on fait le tout dans les règles. C'est un peu sous cet angle que vous trouverez effectivement une porte de bonheur, de situation beaucoup plus agréable aussi. D'ailleurs, donc soyez comblés là par ce que la vie veut vous proposer. En fait, j'ai envie de vous dire sur le plan professionnel, par exemple, c'est que on signe une belle entente, vous gardez votre emploi pour toujours d'une certaine façon. Sur un plan sentimental, c'est une forme d'engagement. Et si vous êtes célibataire, vous pourriez même rencontrer votre âme sœur. Alors, c'est donc très intéressant comme semaine. Et pour ce qui est des Poissons, premièrement, la vie, c'est vraiment une symbolique associée à la sphère professionnelle en premier lieu. Alors, êtes-vous à votre place? Êtes-vous en santé? Êtes-vous sur le point de craquer côté santé à cause de votre emploi qui vous en demande beaucoup et qui est d'une exigence exceptionnelle? Mais une chose est sûre, toute forme de cheminement quelconque ne peut que venir conforter votre position financière financière, matérielle. Alors donc, si vous prenez un pas de recul, curieusement, la vie va vous rendre le tout, va vous permettre de vivre dans un certain confort, dans l'abondance, peut-être avec des fonctions plus légères, mais finalement, vous serez plus profitable en bout de ligne. Et ça peut même mener toute forme de changement, que ce soit pour le travail ou pour votre santé, en quelque sorte, à court terme, pourrait tout simplement, au cours des prochains jours, vous mettre sur la voie d'une nouvelle histoire d'amour, par exemple. Et si vous êtes déjà en relation et que ça va très bien, ben que l'on priorise davantage cette relation plutôt que les autres sphères de votre vie qui semblent vous retenir vers le bas, par exemple. Alors voilà, j'ai fait le tour du zodiaque. 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Merci tout le monde. Bonne semaine.
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1: Hey, merci d'être là pour l'émission L'air, espace et franco, New Country. Je suis bien en forme et plein de nouveautés. Hein, quand on parle de l'automne, plein de belles chansons qui sortent. Et là, Sandrine Hébert nous parle d'être sur la même page. Elle parle évidemment de son couple parce que là, elle vit le parfait bonheur avec son conjoint Luc qui est... C'est à peu près lui qui mixe overall tous les albums sur les radios que vous entendez. D'ailleurs, sa chanson, évidemment. Mais il fait les mix, les mastering. Et notamment, c'est aussi un très bon drummer, un très bon chanteur. Bref, ils vivent pleine passion, les deux ensemble, de musique. C'est beau à les voir. Si tu les... La photo, d'ailleurs, du single, c'est son chum puis elle sur la plage. C'est vraiment beau. Bref, merci d'être là pour de la musique country. On écoute ça à l'instant.

Vince Lemire, qu'on vient d'entendre avec sa nouveauté qui file le parfait bonheur parce qu'il y a un beau petit bébé à la maison, de la santé en masse. Et où le vent nous mène, c'est ce qu'il dit la chanson, c'est le titre de la chanson. Mais en même temps, ben ça l'amène en Saskatchewan. Au CCMA Award, il est en nomination avec Française de Grand Prix, Laurent Saint-Martin, Fred Dionne, lui et Gab Forêt. Tous se font briller la catégorie francophone là-bas. C'est quand même pas rien. Et beaucoup de projets pour Vince. D'ailleurs, une belle tournée en Acadie. Je ne sais pas si vous avez la possibilité de faire un tour en salle, d'aller voir les artistes que vous aimez. Mais c'est le temps là, d'acheter des billets. T'sais, notamment les festivals, c'est le fun. Oui, il faut être là puis encourager notre flore musicale, comme on dit. Mais en salle, c'est là le gros nerf de la guerre. Je vais vous le dire, on a besoin de votre support. Peu importe l'artiste qu'on parle, là, vraiment. Une qui s'en vient en musique, qui d'ailleurs sortira un album, oui, country, c'est Marie-Mé. Marie-Mé qui a toujours trippé sur Dixie Chicks et qui là a fait un album qui sortira sous peu. Bref, il y a des feats, des duos aussi qui sortira sous peu. Mais là, on l'entend avec un duo de Tyler Rich et Marie-Mé, Take It Where in Love. C'est une chanson que j'adore d'ailleurs. C'est la version française que je te fais entendre. Alors, espace franco-new country.

0: c'est Saint-Martin qu'on vient d'entendre avec Chabaye, qui notamment, on l'a entendu sur son album avec Gab, Gabriel Fredette, qu'on entendra à l'instant avec le nouveau single Le Bon Choix, qui est numéro un encore sur les radios. C'est quand même pas rien. Mais Laurence aussi fête un numéro un avec Sèche tes pleurs sur les radios Relevant. C'est un autre palmarès avec la chanson de Daniel Bélanger qu'elle a repris. Bref, belle ascension pour elle, qui est aussi en nomination au Gala CCMA. Et fera aussi l'achat d'un podcast show. Un podcast qui sera live devant le public, qu'elle co-anime avec Gab Forêt. Et d'ailleurs, Gabriel Fredette est un des artistes invités dans ce beau concept-là. Plein de dates là, qui ont été annoncées. Là, je pense qu'il y a, en tout cas, bref, au Québec, allez voir sur les pages de vos artistes. Là. Puis, bref, il y a ce spectacle-là qui sera proposé. Je pense que c'est le fun, ça va en même temps faire du contenu sur le web, ceux qui sont amateurs de podcasts. On écoute Gabriel Fredette qui file le parfait bonheur là, vraiment avec sa carrière. Et c'était Le Bon Choix, c'est le titre de la chanson. Puis, je peux vous croire qu'il est heureux, ça, c'est clair.
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Le beau temps, c'est le nouveau single d'Andy Thériault qui lance notamment aussi son album francophone, une première en carrière parce qu'elle avait travaillé vraiment plus en anglais. Et là, avec son conjoint Vincent Gendron et la gang de Blue Ridge, aussi Martin Aubin qui est le réalisateur et guitariste du groupe Blue Ridge, ont mis tout ça ensemble pour faire de la belle musique et ça a donné le beau temps. Les photos d'Andy sur le web, magnifique. Elle a l'air d'une star. Elle a une belle voix, vraiment un beau ton, un timbre de voix feutré. Je trouve ça le fun de l'entendre. Et un qui a pris sa place littéralement au Québec, on va se le dire, là, c'est clairement un choix unanime, Arpin Lépine. La chanson Saint-Félix qui le fait connaître. Il y a aussi la chanson Chance. Mais bref, devant le stage, je peux dire, ça chante à tue-tête, ça c'est clair. Et je pense qu'il y a une couple de dates là, qui s'en vient pour lui. Bien, une belle continuité. Il a lâché sa job. Il a été à 100% dans toute sa musique. C'est quand même pas rien. Bref, on l'écoute à l'heure Espace Franco New Country.

Isabelle Trudy, qu'on vient d'entendre avec toutes ses nues perdues, qui a été demandée en mariage par son fiancé. Ça fait longtemps qu'il file le parfait amour. C'est aussi son gérant. Il vive de passion, être influenceur, mais en même temps de sa musique anglo-franco. Bref, elle prend sa place littéralement ici au Québec. Anthony Godet qui s'en vient avec une petite bière, ça te tente-tu? On écoute ça à l'instant. Bref, reste avec moi à leur espace franco. New Country, ici Véronique Labbé.

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1: Hey, on garde le cap pour de la musique et country. Encore quelques chansons pour l'émission L'heure, espace et Franco New Country. C'était Justin Roy qu'on vient d'entendre avec la chanson ce soir. Et là, Ariane Simard rêvait trop. Elle vit clairement son rêve présentement. On l'écoute à l'instant. Je me rappelle.

Hey, c'était tout pour cette semaine. Merci d'avoir été là. Ici Véronique Labbé pour l'heure espace Franco New Country. On en termine avec Dave Lebel avec Like Moi. Je t'invite en même temps d'aller voir les artistes que t'aimes pour justement aller liker et commenter leurs publications. Parce que honnêtement, c'est quand tu dis « Ah, mais comment qu'on peut faire pour aider nos artistes? » Ben c'est ça. Les statistiques, c'est important. Bref, écoutez de la musique. Bye-bye!

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1: Bonjour tout le monde, bienvenue aux Invisibles. Encore une fois, un beau dimanche qui se dessine devant nous. Aujourd'hui, j'ai le plaisir d'avoir trois invités merveilleux avec moi. Un boys club avec moi aujourd'hui. Comme de coutume, on va aller à la pause musicale. On va vous permettre de vous installer confortablement. Mais avant, je veux vous présenter mes invités. Je vais vous les nommer. On va parler avec eux tantôt. Donc, il s'agit de Francis Tremblay, qui est animateur ici au FM 103.3 avec moi, qui anime On the Road Québec.
2: Salut, Sandy.
1: Et puis, il y a Maxime Duval, qui est spécialisé dans les décors d'Halloween. À chaque année, il fait des décors magnifiques. À Saint-Amable, la rue est fermée. La police, les pompiers sont là pour assurer la sécurité de tout le monde, dis-je. Et il y a Jérôme Paquette qui est avec nous aussi. Jérôme est atteint d'une maladie héréditaire dégénérative. Il est chef cuisinier au Gros Luxe. En fait, il fait les menus au Gros Luxe. Et il est complètement fantastique. Les trois ont un mot en commun. C'est le mot « vie », parce que je pense que lorsqu'on est passionné comme ces gars-là, on se sent vivant. Donc, je vous invite à aller en musique avec Joseph Poirier et la chanson « Rodéo ». C'est une très bonne chanson. On revient tout de suite après la pause avec le Boys Club.

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1: Eh bien, chose promise, chose due. Je suis avec trois beaux messieurs avec moi aujourd'hui. Je suis gâtée. Bonjour, messieurs.
2: Bonjour. Salut, ça va bien?
3: Bonjour, bonjour.
1: Ça va bien, vous?
2: Toujours. Merci de l'invitation.
4: Yes. Bon matin, José.
3: S'ils vont bien, moi, je veux bien.
1: Francis Tremblay, on va commencer par toi. Passionné de camionnage et de communication.
2: Oui. Passionné de camionnage, transport, tout ce qui roule, tout ce qui vole, tout ce qui plane. Là, je veux dire, c'est un domaine qui est franchement intéressant puis que les gens doivent apprendre à mieux connaître. Fait que ça fait 4-5 ans que je fais de l'animation, de l'éducation sur ça.
1: Ouais. Moi, j'écoute de temps en temps ton show.
2: Moi, c'est tard
1: ici,
2: un peu. Ouais.
1: À On the Road Québec, oui, c'est tard un peu pour moi. Mais j'écoute quand même, puis je trouve ça super intéressant d'apprendre des choses, notamment, tu as parlé des chauffeurs à rabais, puis ces choses-là. Ça, c'est des sujets qui m'interpellent beaucoup.
2: Ouais.
1: On sait qu'il y a eu beaucoup d'accidents.
2: Ouais, exact.
1: Causé par ces gens-là, par le manque d'expérience puis la formation qui est déficiente.
2: Puis tu sais, le fait qu'on soit tard aussi, c'est un rendez-vous parfait parce que les couples, les filles qui sont sur la route sont souvent à cette heure-là, 9h le soir jusqu'à 11h sur la route. Des fois, ils sont en fin de parcours ou en début de parcours. C'est là qu'on peut aborder des enjeux un peu plus sensibles.
1: Oui.
2: Comme on a parlé beaucoup des chauffeurs au rabais cette année. Je ne sais pas de quoi qu'on va parler cet automne. C'est sûr qu'on va en parler encore un peu. Pour ceux qui ne savent pas c'est quoi, les chauffeurs inexpérimentés, les chauffeurs qui n'ont pas de formation ou qui ont triché sur le système là, puis qui arrivent sur nos routes. Puis c'est un petit peu des gens sans expérience. Fait qu'on essaie de démystifier ça puis de faire comprendre aux gens que oui, ça vient de Brampton en Ontario, mais qu'on s'est rendu compte qu'il y avait aussi certains chauffeurs qui étaient d'ici, là, vraiment au Québec.
1: Ah oui?
2: Ça arrive aussi. Là,
1: ça, je savais pas ça.
2: Oui, des tricheurs, il y en a partout. Mais on essaie d'expliquer aux gens qu'il y a aussi l'industrie de ses bons côtés. Je veux dire, des gars et des femmes d'expérience sur la route, puis on les met à l'avant-plan.
1: Oui. Et puis, tu es aussi passionné de communication.
2: Oui, c'est quelque chose que j'ai commencé jeune, honnêtement. Puis, début des années 2000, je m'étais dirigé vers l'université en communication. Ça s'est arrêté assez vite. Peut-être les petits bobos que je connais à mon âge maintenant, tu sais, comme TDAH, puis... à l'époque, c'était comme moins diagnostiqué.
1: Ouais.
2: J'aurais peut-être été médecin ou scientifique aujourd'hui. Ça n'a pas été le cas. Puis après ça, je me suis dirigé pendant 10 ans dans le domaine policier, 911.
1: Ah oui?
2: Là-dedans, j'ai travaillé 10 ans dans le 911.
1: Ah, je ne savais pas ça.
2: Ouais,
1: tu m'apprends ça.
2: Oui, j'ai fait une centrale d'appel 911 de 2000 à 2012 à peu près.
1: À
2: un moment donné, je n'étais plus capable de répondre aux appels des gens. Pas que je n'ai pas d'empathie, mais à un moment donné, je n'étais plus capable d'entendre parler des problèmes des autres.
1: Mm-hmm.
2: J'avais mon directeur de police à l'époque qui prenait sa retraite, qui allait suivre son cours de camionneur, plus deux autres sergents qui, plus d'un mois avec, j'y vais. Puis, j'ai eu la piqûre.
1: T'as eu la piqûre? T'as fait du longue distance?
2: Oui, pendant des années. Ouais, la Californie à côté. Là.
1: Ah oui?
2: Ouais.
1: Les beaux paysages.
2: Les beaux paysages. Ouais, pour vrai, j'en fais un ou deux par année encore. Je vais y aller en novembre.
1: Ah oui, t'en fais
2: un ou deux juste pour garder le focus, savoir un peu comment ça se passe, puis surtout des fois juste aller revoir certains coins que j'ai appréciés.
1: Oui.
2: Mais j'ai plus la. Ça me tente plus, là.
1: Puis comment ça marche, là, quand tu pars comme ça, tu dors dans ton camion?
2: Oui, c'est des gros camions, là. Vraiment, là, c'est plus comme à l'époque, là. C'est des maisons, là. C'est des condos mobiles, là. Je veux dire, lit quasiment double. Je veux dire, suspension, air climatisé.

0: avec ta conjointe.
1: Oui, oui, oui, oui, oui. Vraiment, là. Puis, tu as des heures de route à respecter.
0: Un log, comme
1: un logbook électronique. Oui. Fait que, puis, tu pars de Montréal, tu traverses souvent la 401, tu te rends jusqu'à Détroit. Détroit, ben, tu t'en vas comme ça, là, pour, soit à droite, soit à gauche. Soit tu vas vers le nord-ouest américain ou le sud américain, souvent dans le Midwest, puis tu te rends Texas, Californie, tu t'en vas aux lignes du Mexique. Tu traverses pas, là, mais tu vas faire des cross-borders, c'est-à-dire rencontrer des camionneurs mexicains qui te donnent leurs fruits, leurs légumes, puis toi, tu repars avec ça.
0: OK.
1: Oui, c'est ce que j'ai fait pas mal pendant des années.
0: Puis tu le fais encore deux fois?
1: À l'époque, oui, j'appelle mon ami que je vous parlais, qui est le monastère, là, qui a une compagnie de transport aussi. Donc, souvent, je l'appelle, je dis, Dan, tu as un truc? Oui, oui, pas de problème. Je suis comme dans le payroll, entre guillemets, puis je m'en vais.
0: Puis t'as encore des assurances, puis tout ça.
1: Tout ça.
0: Comment ça fonctionne si t'emmènes, quelqu'un avec
1: en
0: toi?
1: En fait, moi, je suis employé, je suis salarié dans une compagnie. Okay. Fait que j'ai pas à me soucier des assurances de camion, puis tout ça. Une preuve médicale, d'une assurance de Croix-Bleue, peu importe. Puis un dossier criminel vide.
0: La même chose si
1: t'as même affaire. Elle est conductrice, la personne. Pas comme des passagers ou passagers. Fait qu'elle a rien comme à... Et rien dans le voyage en tant que tel.
0: On dit elle parce que c'est ta conjointe.
1: Oui, là, c'est ça. Mais tu sais, j'ai amené.
0: On la salue d'ailleurs.
1: Oui, j'ai amené des fois. J'ai amené un journaliste cette année avec moi. Tu sais, j'ai amené mon frère, même pas mon frère, mon neveu, une fois pas trop loin. Tu sais, fait que. Mais c'est ça.
0: Pourquoi un journaliste?
1: J'ai Guillaume Lavoie qui est chercheur, là, la chaire Raoul Dandurand, qui est aussi un chercheur urbain.
0: Okay.
1: Qui, lui, Guillaume, ce qu'il aime, c'est tout connaître. Fait que des fois.
0: Curieux.
1: Ouais. Ouais. Donc, dernièrement, il a été voir des gens qui font du vélo. Après ça, avec moi, j'ai fait connaître l'enjeu du transport canadien avec les dangers sur les routes. Parce qu'on traversait le Canada, c'est pas comme aux États-Unis, c'est une route à contresens, là, au complet, là, quasiment à part à quelques places. Là. Mais c'est des routes qui sont dangereuses. Puis c'est un passionné de train. Donc, il a fait des nombre de fois des trains via rail. C'est un passionné. Il a été dans une navette, tu sais, je veux dire, c'est un gars qui...
0: Okay.
1: Camionnage, ça l'intéressait. Fait que j'y ai pété toute une ride, hein, c'est ça. Mmh.
0: Ouais. Francis, je te souhaite pas de malheur, puis je veux pas te porter malchance, mais as-tu déjà eu des gros accidents?
1: J'ai failli mourir dans un truck.
0: Pour vrai?
1: Ouais, c'est drôle que tu me parles de ça, parce qu'il m'écoute pas. Là. Je t'ai invité à un podcast tantôt après-midi à Richelieu. Puis il faut que je dise justement deux vérités, un mensonge. Puis dans mes choix, c'est celle-là. Et ouais, écoute, on m'avait offert un camion flambant neuf. C'est en 2023. Camion flambant neuf. Vraiment un beau cadeau, tu sais. Puis, je pars de Trois-Rivières. Le terminal était là. Puis, rendu dans le coin de Sault-Sainte-Marie, en Ontario, vers le Michigan. Quelques mots de tête, mais sans plus. Traverse l'autre côté. Je me stationne pour la nuit. J'éteins le camion. Fait que sinon, tu peux le laisser allumer avec certains systèmes d'appoint, tu sais.
0: Mm-hmm.
1: Éteins ça, dors, les fenêtres ouvertes, ça va bien. Le lendemain, je me réveille en pleine forme. Une heure après, mal à la tête.
0: Oh.
1: J'arrive dans le coin du Wisconsin, Eau Claire, dans ce coin-là. Je me stationne. Là, il faisait froid un peu. Fait que j'éteins le camion, mais je pars le chauffage d'appoint en arrière, qui était avec du diesel. Puis le lendemain, vers 7h, 6h30, 7h, je me souviens plus trop, je me réveille, puis là, je fais le pas. Ah, je suis malade. Ça arrive.
0: Okay.
1: J'appelle au bureau, je dis dispatch. Je dis, écoute, c'est rare qu'on me dise ça, là, mais tu cancelles mon rendez-vous à 8h là, pour aller livrer, je fais le pas. Ah, pas de trouble. Tu iras demain. Parfait. Je filais pas, là. Mm-hmm. Mais là, ma famille essaie de m'appeler, tu sais. 9h, 10h. 11h. Là, il appelle au bureau. Non, c'est beau, Francis a dit qu'il filait pas, il était malade. Ah, OK, parfait. Mais ma famille, quand même, tu sais, ils savent que je suis une grande gueule. 2h l'après-midi, 3h, 4h, 5h, aucune nouvelle. Là, ça commence là, à être la panique un peu partout.
0: Oui.
1: Mais à mon bureau, non. Parce qu'il est malade. Ils ne répondront pas. Tu sais, les autres, c'est correct. Ouais, mais non. Fait que là, à un moment donné, il y a quelqu'un qui a dit on appelle la police. Moi, le seul souvenir que j'ai, c'est d'entendre ma vitre. Parce que la vitre, il est arrivé quelque chose. Elle n'a pas cassé nécessairement. Je n'avais pas barré mes portes. Mais j'ai entendu quelqu'un rentrer dans le camion. Je me suis senti extirpé. Okay. Je me suis réveillé dans un hôpital.
0: Mais voyons, qu'est-ce qui s'est passé?
1: Bien, on ne saura jamais. Parce que tu ne peux pas t'intoxiquer au diesel en tant que tel.
0: Okay.
1: Il n'y a pas de monoxyde de carbone là-dedans. Mais il y a eu une émanation. Le camion, il a été longtemps sous enquête, si on veut, par la compagnie du camion. On a vu qu'il y avait une fuite.
0: OK.
1: Puis ça m'a. Écoute, c'était question de demi-heure, puis je me réveillais plus. Puis je me suis réveillé dans une clinique Mayo aux États-Unis. Les autres, ils pensaient que j'avais fait un stroke, là, un AVC. Puis non, après, quand ils ont vu dans mon sang, il y avait un taux de je sais pas quoi. Là. Fait que je suis resté là comme 4-5 jours, je suis revenu en avion. Puis pour ça, je repartais.
0: Ah oui, t'es reparti.
1: Ouais. Fait que c'est la seule fois des accidents, non. T'es moins, hein, t'as dû en voir beaucoup, des choses sur la route. Des choses drôles, des choses moins drôles, oui.
0: Ouais. Trouves-tu que les conducteurs, en général, sont imprudents sur la route?
1: Au Québec, beaucoup.
0: Oui.
1: Ouais, au Québec, puis je ne fais pas de procès à ceux qui écoutent, là, mais on n'a pas la notion de prendre son temps sur les routes. Ici, là, puis je comprends un peu. On est tellement tanné des travaux qu'on devient impatient. Puis je ne parle pas de rage envers les camionneurs en tant que tel, mais envers tout le monde, on a de la misère à s'endurer. Mais j'ai de la misère à faire le procès des gens parce que moi-même, je pourrais être impatient sur la route parce que ce n'est pas évident. Là. Ça conduit beaucoup mieux aux États-Unis. Il y a une mentalité dans les États-Unis, je veux dire. Oui, parce que le camionnage, comme en France. En France, pour les États-Unis, le camionnage fait partie de l'ADN des gens. On a vécu que ça, nos héros faisaient ça.
0: Oui.
1: Et ils filment en France, là, c'est fou le camionnage, comment c'est important.
0: Ah oui.
1: Aux États-Unis aussi. Au Canada, non. Fait qu'ils ont un camion pour nous autres, ça freine sur un dissous. Ça fait que non. Le Québec, c'est très difficile de circuler sur les routes. Oui, très.
0: Puis trouves-tu qu'il y a certains conducteurs de camions qui sont imprudents?
1: Oui, autant qu'il y a des chauffeurs de véhicules qui sont imprudents.
0: Oui.
1: C'est juste le fait qu'un camion est beaucoup plus gros qu'un véhicule. Mm-hmm. Mais ça, je pense pas que... Je pense que c'est la même affaire.
0: Oui.
1: Oui.
0: Puis pour revenir à ton podcast, toi, tu as commencé comment ici, ouais, ça, à la station?
1: En fait, le podcast a commencé avant. Commencé en 2019. Oui. Par le projet un peu. Là, il est arrivé quoi en 2020? On a eu une pandémie, ça a l'air. On a tout stoppé nos affaires. C'est tout le temps en joke. Fait qu'on a tout arrêté. Fait que, puis on a pris notre temps. Puis en 2022, ça l'a repris. Ça a repris, puis on a commencé à faire nos podcasts une fois par semaine, deux fois par semaine. On a enregistré ça au Studio SF à Montréal.
0: OK.
1: Qui était pas mal le podcast. Le studio à Montréal d'enregistrement, ça accroche. Puis on enregistrait là. Puis là, ça a explosé. Les commanditaires ont commencé à appeler, on veut faire ci. Fait qu'on a passé de 1 à 2. Puis ici, il y avait un directeur des ventes qui est encore là, Charlie, qui nous écoutait parce qu'on achetait de la publicité ici pour nos salons d'emploi sur la Rive-Sud. Puis à un moment donné, il a dit, on aimerait ça mettre votre podcast en ligne, à radio.
0: C'est le fun.
1: Parfait. Fait que France, nous, la directrice ici des programmes, a dit, bien, les mardis, 21h, 22h. Parfait. Mais à un moment donné, j'ai dit, il me semble que je vais le faire en direct. Parle avec France, fais 2-3 tests. Puis ça colle.
0: Ça colle.
1: Fait qu'on le fait en direct. Puis à un moment donné, France, à un moment donné, je m'en rappellerai tout le temps, je quitte. Sors du balcon aussi. Francis, faut que je te parle. Entendant, qu'est-ce que j'ai fait? J'ai mis le feu, c'est sûr.
0: On pense que c'est ça.
1: T'attendras-tu d'animer le matin? Quand ça? Parce que Charles, il arrête pendant un mois. Puis c'est là que ça a commencé. Que j'ai vraiment mis mes pieds dans la station. Puis là, ben, je fais partie des meubles.
0: On s'est d'ailleurs
1: meubles.
0: Vu cet été parce que je venais parler de l'émission Les Invisibles.
1: Exact. Fait que là, je suis comme devenu un meuble ici, puis je suis bien content.
0: Ben, c'est le fun.
1: Ouais.
0: T'as un meuble bien poli.
1: Oui, pas super. Franchement, j'aime bien ça. Là.
0: On va aller en pause musicale avec Benny Jones et Vérité Conséquences. On vient tout de suite après la pause avec Maxime Duval.

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1: Eh bien, de retour aux Invisibles, j'ai le plaisir de recevoir mon ami Maxime Duval. Maxime, c'est un de mes amis, je le connais à peu près depuis 2-3 ans.
2: Oui.
1: Maxime, toi, la fête d'Halloween, c'est quelque chose de spécial. D'ailleurs, tu vogues sur les internets avec le nom Maxime Duval Halloween.
2: Exactement, oui.
1: Et pourquoi c'est spécial pour toi, l'Halloween?
2: Ben, en fait, l'Halloween, c'est un... tout d'abord, c'est une fête que moi, que je tripais jeune là-dessus, parce que c'est un monde... Il n'y a plus de fin à cette fête-là, dans le fond. Et puis, c'est une fête où pour ma part, qui me permet de créer du n'importe quoi, vraiment du n'importe quoi. Puis avec les années, ça a pris des tournures là,
1: gigantesques.
2: Ouais, le
1: gargantuesque.
2: Oui, exactement.
1: Et puis ça prend des tournures effectivement surprenantes. Je me souviens de l'année passée, j'en parlais à micro fermé, Jurassic Park, c'était quelque chose là, c'était comme entrer dans le Jurassic Park.
2: Oui, exactement, j'ai créé les dinosaures grandeur nature, l'arche de Jurassic. Écoute, en deux jours, j'ai eu 8000 personnes qui sont passées. C'est énorme. La rue est barrée. Écoute, ça en est rendu quasiment un festival.
1: Puis les gens viennent de partout au Québec.
2: Partout,
1: c'est ça qui,
2: exactement.
1: Qui fait triper les gens. Là, ils viennent vraiment de partout. Puis il y a des liens qui se créent chez toi.
2: Oui.
1: Des tripeux ensemble.
2: Oui, des gens qui apprécie mon art, puis qui, avec les années, vient se souder à cette création-là. Fait que c'est ça qui est comme magique, parce que quand tu regardes ça, que les gens, mettons, qui restent de Sherbrooke, de Québec, tu dis, écoute, ces gens prennent le temps de se déplacer pour venir voir ce que j'ai fait. C'est carrément touchant.
3: À Saint-Amable.
2: Ah, oui, je suis à Saint-Amable. Là,
1: pis, sur quelle rue à Saint-Amable?
2: La rue des Saules à Saint-Amable.
1: La rue des Saules à Saint-Amable.
2: Et puis,
1: c'est ça, ça se passe sur ton terrain, à l'avant de la maison,
2: exactement,
1: là, sur le côté, dans le garage.
2: Oui, à chaque année, c'est présenté devant chez moi. Je travaille, je choisis mon thème au début de l'année, au mois de janvier. Puis je travaille par les soirs là, jusqu'au mois d'octobre.
1: Fait que, puis t'es dans le grand stretch qui commence bientôt.
2: Oui,
1: là,
2: je commence à être pas mal dans mon sprint. Là.
1: Oui, hein? Cette année, c'est quoi le thème, Maxime? Moi, je le sais, mais...
2: Cette année, c'est le Toon Express. C'est un train magique, dans le fond, qui va transporter toutes les cartoons, que ça soit Tintin, Bugs Bunny, Pinocchio, toutes les cartoons. Je vois même Calimero, puis le petit bonhomme Linéa qui était dessiné à la main.
1: Oui, qui chicanait après le dessinateur là, pour continuer sa ligne.
2: Exactement, c'est en plein ça. Fait que ces personnages-là vont être réunis, embarqués dans un train qui va avoir 60 pieds de long. Puis les gens vont venir triper.
1: Et le train déjà construit?
2: Oui, il y a une
1: bonne partie.
2: Moi,
1: je l'ai vu, c'est spécial.
2: Oui, c'est vraiment spécial.
1: C'est vraiment beau. Puis tu as fait une gare en avant de chez toi, l'avant du terrain.
2: La maison est transformée en gare. Puis là, j'ai rajouté un parc en avant qui n'existait pas, avec grosse fontaine et tout le kit. Là,
1: en pavé uni, c'est quelque chose. Tu t'investis vraiment.
2: Oui, énorme.
1: Puis là, je le dis devant tout le monde parce que je veux des témoins. Je veux le personnage de Scrat. C'est mon personnage préféré dans Air de glace.
2: Oui, ah oui.
1: Je vais lui faire une place d'honneur chez moi, je te le promets.
2: Parfait.
1: Ça remonte à quand, cette passion-là, Maxime, de l'Halloween?
2: Ben l'Halloween, ça a commencé en 1993, pour bien dire. Parce que ça a commencé par une... je te dirais même l'année d'avant. J'avais 16 ans. Puis j'arrive pour passer l'Halloween, puis j'arrive à une porte. Puis là, la dame a dit, « T'es trop grand pour passer l'Halloween. » Elle me ferme la porte au nez. Là, j'étais là, je dis, « OK, ça finit comme ça. » Quand à un moment donné, on faut couper les ponts, puis ça a l'air que c'est comme ça. Donc, ça a parti de ça. Puis donc, avec les années, là, ça a comme évolué. Là, j'ai décidé, moi, de décorer, ainsi de suite.
1: OK. Puis toi, Maxime, sur quoi tu trippais quand tu étais jeune, les décors d'Halloween? C'est quoi qui te faisait tripper là-dedans?
2: Bien, c'était beaucoup créer. C'était la création carrément.
1: OK.
2: C'est ça qui venait me... C'était de partir de rien, puis d'emmener ça à quelque chose que tu donnes vie, dans le fond. Là,
1: c'est ça.
2: Fait que créer, pour moi, c'est ma vie.
1: Puis le premier décor d'Halloween que tu as fait vraiment, c'est où tu l'as fait?
2: C'était à Longueuil. Mon doux Seigneur, ça rappelle des souvenirs. C'était dans le duplex, que mon père avait un duplex, puis écoute, les personnages, ils bougeaient avec des tables tournantes, avec des fils. Écoute, on remonte à loin, là.
1: C'était avec les moyens du bord.
2: Des moyens du bord, puis c'était un cimetière que j'avais fait, puis je venais de commencer en plus de rencontrer ma femme, et puis... Je sais pas pourquoi, là, j'y repense aujourd'hui, mais en tout cas, j'avais mis le nom de ma femme puis fait ma tombe dans mon propre cimetière, tu sais.
1: Mais voyons.
2: Fait que, mais c'était vraiment...
3: C'est cute.
1: c'est
2: une
1: romantique.
2: Belle preuve d'amour, tu sais.
3: Mais tu fais quoi avec ça, si je peux...
1: Oui, vas-y, vas-y.
3: Tu fais quoi avec tes décors après, comme tes dinosaures sont rendus où? Puis...
2: Avec les années, je m'organise pour les vendre parce que c'est trop gros.
3: Oui, c'est ça.
2: Puis c'est beaucoup de temps d'investi, fait que... Puis je peux pas garder ça, j'ai pas d'entrepôt. Parce qu'à chaque année, c'est un thème différent. On repart à zéro complètement. Okay.
1: C'est fou, hein? Une année, c'était Star Wars.
2: Puis... Star Wars, Back to the Future, Walking Dead. J'en ai fait plein. C'est... un 33 ans de création. Ouais.
1: Mais toi, Maxime, tu as déjà travaillé dans les effets spéciaux, dans les décors?
2: J'ai travaillé dans le décor, dans l'événementiel. On a fait du film. J'ai été 25 ans dans ce domaine-là.
1: OK.
2: Moi, je trippais déjà décor. En 93, puis là, ben, fallait que je trouve un travail qui est en lien à ça. C'était trop ancré en moi, c'était dans mon sang. Fait que j'ai fini par trouver. Malheureusement, là, c'est le patron qui avait cette compagnie-là a pris sa retraite.
1: OK.
2: Mais moi, je continue de créer.
1: Ben oui, puis t'as des commanditaires.
2: Des commanditaires.
1: Dis-moi que tu payes pas tout ça de ta poche.
2: Ah non, on n'a pas le choix, commanditaires, parce que juste l'année passée, pour Jurassic Park, j'ai fait 2100 sacs de bonbons, puis il y avait à peu près pour 1800$ en achat. Fait que juste pour les bonbons, puis tout le matériel.
1: Oui, parce que tu donnes les bonbons aussi. Là.
2: Aussi, c'est ça, c'est le but de l'Halloween.
1: Moi, j'ai pas eu de bonbons l'année passée.
3: On est trop vieux.
2: Trop vieux. Non, pour moi, il n'y a pas d'âge. Une de mes lignes directrices. Tout le monde a accès. Puis ça fait 33 ans que c'est gratuit en plus.
1: Mais oui.
2: On fait ça par amour, dans le fond.
1: Puis c'est quoi la paye? C'est le regard que les gens posent?
2: C'est le regard des gens. Écoute... Le fait d'arriver puis créer des souvenirs aux gens, là,
1: oui.
2: Ça n'a pas de prix. Ça n'a pas de prix. Voir l'expression des enfants, là, quand
1: oui, j'en ai vu quelques enfants l'année passée.
2: Ils sont tous émerveillés, puis ça n'a pas de prix voir ça. Puis les parents, ben souvent, je fais des petits côtés nostalgiques, puis ça rappelle des souvenirs. Puis c'est ça qui est le fun de créer des souvenirs.
1: Parce que le parent est aussi émerveillé que l'enfant.
2: Exactement, là. Ben oui. C'est ça, la magie de créer.
1: On va aller en pause publicitaire parce que ça en prend à la radio, hein, Francis?
3: Ça l'aide un petit peu.
1: Ça l'aide un petit peu.
3: Payer des gros salaires.
1: C'est ça. Payer notre salaire. On va aller en pause publicitaire, dis-je. Et au retour de la pause, on parle avec Jérôme Paquette.
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1: Je veux féliciter Mme Francine Nadon, dis-je, la gagnante de la chasse à l'As de cœur. Elle a remporté le lot de consolation au montant de 1 611 $. C'est pas rien. La chasse à l'As de cœur continue cette semaine. Et l'As de cœur est estimé maintenant à 16 732 $. 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Vous pouvez voir tous les organismes et les commerces participants sur le site du FM 103.3, la radio allumée. J'ai maintenant plaisir de recevoir avec moi, avec nous en studio, Jérôme Paquette. Jérôme, salut.
2: Bonjour, madame.
1: Ça va bien?
2: Bien, merci vous-même.
1: Oui, ça va super bien. Je dis d'emblée que Jérôme, je vais le dire comme il faut, là, je te le promets.
2: Il n'y a pas de trouble.
1: Est atteint de la maladie
2: C'est une maladie neuromusculaire.
1: Neuromusculaire, l'ataxie.
2: Spinocérébelleuse de type 2.
1: C'est ça. Et ça, ça a des impacts sur le cervelet. Et ça rend la coordination des mouvements plus difficile, la parole aussi. Bon, on te comprend bien, je te rassure.
2: Merci beaucoup. J'ai essayé de parler vite.
1: Ben oui. Mais là, je veux le dire tout de suite parce que je suis très impressionnée. Tu t'es fait la barbe ce matin.
2: Ça a été un... Ouais, merci de le dire.
1: C'est bien fait.
2: C'est très gentil.
1: Franchement, j'en connais qui sont pas malades, puis ils réussissent pas aussi bien que toi.
2: Merci beaucoup. Le matin, je suis très focusé.
1: Oui, hein, je vois ça. Jérôme, tu étais chef au restaurant Le Gros Luxe, ici à Longueuil. Il y a eu plusieurs succursales, il y en a encore. Tu as dû faire des deuils importants à l'annonce de ta maladie.
2: Je crois que le plus gros deuil venait... Ben non, c'est pas... Il y a plusieurs deuils qui viennent, mais ultimement, tu sais, c'est de comprendre puis d'accepter une situation dans laquelle tu es, puis d'essayer de faire le mieux avec ça, comme tout le monde dans la vie, que ce soit les gars, que ce soit mademoiselle aussi. Je crois que c'est important juste d'être capable de travailler avec ce qu'on a devant nous.
1: Oui, mais toi, tes deuils, ça a été, tu peux plus tenir de couteau, par exemple?
2: Ultimement, j'ai une petite anecdote de ce matin. J'ai essayé de me presser pour pas être en retard. C'est rendu impossible pour moi aller vite.
1: Tu peux pas aller vite.
2: Tu sais, j'essaie de manger vite, là. Je m'étouffe, j'essaie de mettre mes bas plus rapidement. Ben là, finalement, ça rentre pas dans le bon trou. Fait que, et ultimement, c'est vivre avec prendre le temps.
1: C'est ça, j'allais dire, t'as pas le choix de prendre le temps, toi.
2: Exactement.
1: Vivre le moment présent.
2: C'est le fun aussi, prendre le temps.
1: Et qu'est-ce que tu fais professionnellement maintenant que t'es plus chef?
2: Ben, c'est ça, tu sais, j'ai passé à travers vraiment beaucoup de projets, tout ça. Je fais beaucoup de consultations aussi. J'ai travaillé dans des résidences de soins de personnes âgées. Donc, j'étais gestionnaire alimentaire. Donc, je m'assurais que les patients aient un bon suivi, tout ça. Mais ultimement, tu sais, au Gros Luxe, on a eu la chance de continuer l'aventure.
1: Oui.
2: Puis je remercie que ce soit vraiment nos clients, notre staff, nos partenaires, mes partenaires à moi. C'est une aventure qui est vécue avec tous ces gens-là, tu sais.
1: Oui.
2: Puis on a eu la chance de continuer. Puis, donc, j'essaie de rendre ça le fun pour tout le monde,
1: d'avoir
2: le menu, puis tout ça. Puis, on fait des événements, on travaille avec une nouvelle compagnie de marketing en ce moment.
1: OK.
2: Donc, on crée énormément.
1: Ah oui, ça, c'est ta branche, la créativité.
2: Ouais,
1: là, 100%,
2: je suis un genre de feu d'artifice, un peu. Fait que, tu sais, c'est le fun de créer, puis de voir l'engouement de la création, tu sais, que ce soit pour les gars aussi, c'est pareil, tu sais. Je crois que ce qui est le fun à créer, c'est regarder le monde qui voient ta création, puis qui sont intéressés par comment tu as fait ça. Mm-hmm. Fait que non, tu sais, puis là, on commence les soirées quiz au gros luxe et tout ça, parce que avec des thématiques différentes, Québec, criminel pour l'Halloween, justement.
1: Ouais, je retrouve un peu Maxime Duval là-dedans.
2: Ouais, c'est ça.
1: T'aurais peut-être besoin de décor éventuellement.
2: Je vais en faire un. On peut-tu faire une thématique sur la route?
3: Oui. Oui, tu m'as dit, je vais t'arriver avec des bonnes questions. Ah, c'est sûr.
2: C'est bon, ça.
3: Peux-tu rentrer un camion dans ton resto, non?
2: Ben,
3: tu peux nous en faire un, Maxime. Ouais.
2: Maxime, il va s'en charger.
1: Tout est dans tout.
2: Ouais. C'est ça.
1: Moi, à chaque fois qu'il y a des invités à l'émission, il y a des liens qui se créent. C'est assuré. Donc, vous êtes faites.
2: Génial. Mais loin, c'est un peu le but de créer des nouveaux événements, voir la passion des gens, où elle s'arrête, où elle commence.
1: Et il faut dire que toi, tu te spécialises dans le comfort food.
2: Oui, 100%.
1: Hein, ce qui est réconfortant. C'est quoi ta best recette ever?
2: Ça, là, c'est comme demander à une maman, c'est quel ton enfant préféré?
1: J'aime ça ta réponse.
2: C'est vraiment dur, mais tu sais, j'ai fait tellement de création, je t'avoue que je me rappelle plus la moitié parce qu'on écrit vraiment, puis c'est très fertile, ce domaine-là. Mm-hmm. Mais
3: le pain de viande, si tu l'as fait?
2: Mais avant, ma mère, je l'adore, mais c'est une cuisine incroyable, mais le pain de viande, selon moi, il y avait quelque chose contre moi.
1: Ah
2: j'ai
1: oui?
2: jamais apprécié ça. Mais maintenant, aujourd'hui, à son... j'adore ça.
3: Ouais. C'est peut-être mes années américaines. Là, mais
2: c'est ça? Mais je t'avoue qu'un bon mac and cheese...
1: C'est ce que j'ai lu sur les internets, mon cher Jérôme. J'ai fait « Qui est Jérôme? » Chef, ça parlait de mac and cheese.
2: Ben, c'est ça. Je crois que c'est un peu... tu sais, notre signature, c'est un peu de la nourriture qui te réconforte, qui te fait un câlin quand t'en manges.
1: Oui.
2: Tu sais, c'est un peu le but que...
1: Ça fait vivre des émotions.
2: Exactement. On veut que
1: les autant gens, le visuel que...
2: tu manges avec tes yeux en premier. C'est tout le temps avec...
3: Ça peut être beau, un macaron au fromage?
2: Si tu me regardes maintenant, c'est tellement beau, là.
3: OK.
1: C'est drôle. Ça fait combien d'années que tu es dans l'aventure de la cuisine?
2: Ben là, on a... Moi, malheureusement... Mais non, heureusement, ça fait très longtemps que je suis dans la restauration. J'ai commencé au... comme plongeur dans un restaurant de la Répire pour ma cousine, qui était incroyable. Puis j'ai commencé à le plongeur. Mais je sais pas comment je me suis fait piquer pour aimer ça, mais j'ai aimé ça. J'ai vagué à travers plusieurs trucs qui m'ont appris. Puis en 2014, on a commencé le Gros Luxe.
1: Ah oui, puis vous êtes combien dans le Gros Luxe?
2: On est rendu 3, mais on était une couple au début, mais ultimement, je crois que c'est parti d'une bonne place, puis on voulait garder la vision générale.
1: Oui, puis ça fait combien d'années, là, tu me dis?
2: Ça fait 11, 12 ans.
1: Et puis vous avez plusieurs succursales?
2: En fait, on était... monté à 9 succursales, qui est incroyable.
1: C'est
2: puis
1: beaucoup,
2: on avait 3 à Montréal, on avait Chicoutimi, Québec, Victoriaville, Sherbrooke, Longueuil. Puis on a décidé de vendre, puis on a racheté en 2025 parce que...
1: ça n'épousait pas la vision que vous
2: aviez. Exactement, c'était important de garder notre vision. Fait que, tu sais, c'était une façon de remettre nos pièces d'échec sur un nouveau tableau.
1: Oui, c'est bon, ça, c'est bon. Ça fait combien de temps, Jérôme, que tu sais que tu es atteint de cette maladie-là?
2: J'aimerais ça dire toute ma vie, parce que ça réglerait bien les problèmes. Mais depuis 2020, j'ai été diagnostiqué. Si on y va à que j'ai commencé à trouver des trucs bizarres, c'est à 26 ans. Puis, un peu avant ça, il y avait des trucs vraiment que je me demandais c'était quoi qui arrivait. Mm-hmm. Mais j'ai commencé à avoir une réponse à 26, 28, 30 ans. Puis...
1: OK.
2: Ouais.
1: Puis ça fait quoi quand tu apprends ça? Tu l'attendais?
2: Ben,
1: ou...
2: ultimement, moi, j'ai eu la chance d'avoir un père extraordinaire qui a cette maladie-là, qui a vécu avec ça il y a une couple d'années, donc dans un temps qui était beaucoup moins... qui avait des recherches, tout ça, puis... Fait que lui, ça a vraiment été un incroyable mentor là-dedans, parce que tu modèle. Vois, la force mentale, c'est incroyable, puis après ça, c'est juste d'être capable... Tu sais, ma soeur aussi, une de mes soeurs a la maladie. Okay. Donc, c'est juste d'être capable d'y vivre avec. Puis, ultimement, tu sais, c'est de se réveiller avec ça. Tu comprends que t'as mal à la tête, mais tu peux pas prendre une Tylenol, puis demain, ça va aller mieux.
1: Oui, c'est ça.
2: Moi, demain, tu te lèves, puis t'es encore malade. Ça. Donc, c'est juste d'accepter ça, puis d'être capable de faire le mieux avec tout ça.
1: Puis toi, Jérôme, t'es un passionné de la vie.
2: Ah, 100%. Moi, j'ai de la misère à trouver ça, mais j'aime trop ça.
1: T'as quel âge?
2: 35 ans.
1: 35 ans. T'as compris des choses que beaucoup de gens n'ont pas compris à 50 ans, 60 ans.
2: Ben, je sais pas. Sûrement, peut-être.
1: T'as une joie de vivre contagieuse, en tout cas.
2: Mais merci beaucoup. Hein. En effet, je crois que c'est un des points possibles de la vie, c'est d'être heureux à tous les matins que tu te lèves. Puis, tu sais, comme j'ai dit à mes parents il y a récemment, qui sentaient mal que je sois malade, tu sais, vous m'avez donné, oui, la maladie, mais une raison de vivre, de me combattre à tous les matins, d'être capable de me lever, de couper ma barbe. Merci.
1: Oui.
2: Puis, tu sais, c'est important pour ça.
1: Oui, t'as un chien.
2: Oui, en effet, le beau petit whisky, s'il n'était pas là pour m'aider, j'aurais un peu plus de misère.
1: Oui, hein? T'as-tu une amoureuse?
2: Oui, j'ai une copine de 26 ans.
1: Wow!
2: Et, tu sais, aussi, je crois qu'elle a une fille, puis s'il n'avait pas été dans l'aventure, aussi, j'aurais pas été aussi... capable de prendre tous les coups.
1: Oui, oh, mais c'est beau ce que tu dis, c'est inspirant. C'est quoi le message que tu aimerais passer aux gens?
2: D'être heureux.
1: C'est notre responsabilité dans la vie.
2: D'avoir le respect, de se lever, puis d'avoir une bonne objectivité sur ta journée, d'être capable de... Et la différence entre une activité que tu as envie de faire et une activité que tu n'as pas envie de faire, c'est deux activités complètement différentes. Fait que, tu sais...
1: Arrange-toi pour aimer ça.
2: Arrange-toi pour aimer ça, puis fais-les pas sinon, mais si tu le fais, elle sourit.
1: Oui, tu es très touchant, Jérôme, très inspirant. Je voulais te le dire. Moi, c'est Charles Gaudreau, l'animateur du matin, qui m'a parlé de toi. Il a dit, tu pourrais l'inviter, je vais voir. Il faut que ça clique avec les gens avant de les inviter à l'émission. Puis je dois te l'avouer, ça a cliqué tout de suite. En tout cas, tu dois l'avoir senti.
2: Réciproque,
1: Ben c'est ça, t'es tellement positif, puis souriant, puis drôle aussi, il faut le dire.
2: Merci.
1: On va aller en pause musicale avec Émile Dubé et Sans se retourner. On vient après ça avec nos trois invités.

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1: Et bien de retour aux Invisibles avec Francis Tremblay, Maxime Duval et Jérôme Paquette. Les gars, j'ai envie de vous poser une question. Vous répondrez chacun votre tour, s'il vous plaît. Pas tous en même temps.
2: Buzzer.
1: C'est quoi une passion, selon vous?
2: Je vais y aller.
1: Oui.
2: Je crois qu'une passion, mais tu sais, c'est tellement un mot, puis c'est tellement... Mais une passion, à base, c'est quelque chose que t'aimes. Fait tu sais, pour moi, ça doit être juste aimer les choses, puis tu vas être passionné par ce qui t'entoure.
1: OK. Maxime?
3: La passion, pour moi, c'est... On dirait que c'est comme un moment que tu peux comme arrêter le temps.
1: Mm.
3: C'est un moment que, quand t'es passionné... Tu tombes dans ta bulle, puis il n'y a rien qui peut éclabousser ça.
2: Te sortir de ta bulle.
3: Exactement. C'est comme un moment privilégié pour toi.
2: Seul avec ta passion.
3: Oui, oui. Puis je ne veux pas. Nous, on est dans notre bulle, puis on tripe, mais elle a quand même une répercussion.
2: Oui, exact.
3: Pis c'est ça, la passion, c'est de pouvoir justement la faire
2: exploser. C'est le regard des gens aussi.
3: Oui, exactement. Ouais.
4: Francis. C'est cruel d'être dernier parce que je suis d'accord avec les propos. Je me lève le matin, tu sais, j'ouvre mes yeux, mettons, je vois ma blonde, tu sais, ça, c'est une passion, tu sais, mettons.
1: Oui.
4: Bon, l'amour. Après ça, tu sais, j'ouvre mon téléphone, je vois tous les projets que j'ai à faire. C'est ça pour moi, la passion, tu sais. Mon partner, Carl, m'appelle, c'est la passion. Tu sais, je suis pas capable de décrire c'est quoi, mais je pense que c'est juste quand tu es bien, selon moi, dans ce que tu fais, c'est déjà un bon bout, tu sais. Sinon, tu te tirailles pour rien. Puis, tu sais, j'ai déjà fait des métiers. Là.
1: Ouais.
4: Tu sais, vous êtes passionné. 9 à 1, pas passionné là.
1: C'est ça.
4: Tu sais, puis chapeau à ceux qui le font. J'ai beaucoup d'empathie, tu sais. Mais la passion, moi, c'est ce qui me fait sourire tout le temps.
1: Tu sais, Francis, t'as répondu partiellement à ma prochaine question. Est-ce qu'on peut avoir plusieurs passions?
4: Oui, tout à fait. Oui, vraiment. Mais je pense qu'au final, ils viennent tous se rejoindre, ces passions-là.
1: Il y a un fil conducteur.
4: Tout le temps un fil conducteur.
1: C'est quoi le fil conducteur de tes passions?
4: Boy.
2: Le bien-être.
4: Ouais. Ouais. Non, mais je pense que c'est ça. Je suis pas capable de répondre à ta question, à part de dire quand t'es bien.
2: Ouais,
4: okay. Tu sais, des fois, on veut trop être passionné de quelque chose, tu finis par t'étouffer ou décœurer tout le monde.
1: Ouais.
4: Moi, je pense quand t'es bien.
2: Ouais. C'est ça.
4: Ouais, parce que si tu pousses trop, c'est parce qu'il y a quelque chose qui marche pas. C'est quand ça rentre tout seul, là, tu sais, rentre, sort, pas de trouble, ça, c'est ça. Tu sais, c'est de la passion. Là.
1: Toi, Maxime, t'as plusieurs passions, t'en as juste une?
3: Ben, la création, c'est vraiment ce qui me passionne. C'est sûr que les gens, être avec les gens, puis tout ça, voir les émotions, échanger avec les gens, c'est un côté, le côté humain, j'adore ça aussi. Mais le fait de créer, puis de mélanger le côté humain à ça, on dirait que ça vient faire un tout, tu sais.
4: Fait que... on est tout le temps dans nos bulles, hein.
3: Ouais. Ouais.
4: Moi, là, moi, je suis content, on est 4 dans le studio. Moi, si on était 37, j'aurais de la misère.
3: Ouais.
4: Tu sais, moi, quand tu me parles, là, je vais écouter, mais quand il y a trop de monde, tu sais, je vais avoir de la misère à suivre, je vais avoir des cymbales dans la tête, ou il faut que ce soit. Il faut que je focus sur les bonnes choses, tu sais.
1: Mm-hmm.
4: Parce que moi, je suis dans un monde où les médias sociaux sont extrêmement présents.
1: Oui.
4: Par les podcasts, par la publication. Puis des fois, tu peux tomber, entre guillemets, dans un rabbit hole.
1: Oui.
4: Tomber dans un vortex.
1: Un trou de lapin.
4: Puis c'est vraiment pas le fun. Puis c'est t'as du négatif qui embarque là-dedans. Puis tout. Puis là, tu te poses des questions, même si ta propre passion. Après ça, tu dis non.
2: Ça suffit.
4: Ça suffit. Tu te mets un mur. Puis tu dis non. Tu poursuis tes affaires parce que sinon, tu veux faire plaisir à tout le monde. Ou tu déplais à du monde. Puis là, tu te tirailles. C'est peut-être l'âge aussi. À 30 ans, j'étais plus nerveux qu'à presque 50. Tu sais, fait que.
1: Tu s'énerves moins à 50.
4: Ouais, c'est ça, exact.
1: T'en parlais des réseaux sociaux. Coudonc, tu lis dans mes pensées.
4: Oui. J'ai écrit le script à José.
1: C'est ça.
2: Ouais, c'est ça.
1: tu parlais des réseaux sociaux. Vous avez tous de nombreux gens qui vous suivent sur les médias sociaux. Trouvez-vous la négativité prend beaucoup
4: c'est
1: de place?
4: C'est épouvantable. Pour vrai, tu sais, nous autres, il y a 200 000 sur notre page Facebook.
1: Mm-hmm.
4: Puis c'est pas 200 000 qui commentent, tu sais, c'est souvent les mêmes, là, tout le temps.
1: Oui, le même noyau.
4: Même noyau, puis je te dirais que moi, je suis capable d'aller voir des belles choses sur les médias sociaux, tu sais.
1: Mm-hmm.
4: Mais comme, t'en vois trop. Comme là, c'est les élections présentement, là. Je disais avant d'entrer en onde, es-tu moyen, tu sais, l'autre fois, j'ai dit, es-tu moyen de mettre un filtre pour plus entendre parler de... Parce que là, c'est rendu que les gens, si tu votes pas comme lui, Ouais, tu votes pas comme elle, t'es un ci, t'es un ça, c'est agressif, limite, là, explosif, là. Donc, moi, je trouve ça très anxiogène, tu sais. Fait que souvent, dans les médias sociaux, je vais me concentrer sur mon travail, puis tu sais, moi, je mets que des photos de ma blonde, des enfants, le voyage. Personnellement,
1: la
4: moi...
1: La demande t'sais... en mariage, que
4: oui,
1: fait récemment.
4: Ouais,
1: très belle demande en mariage.
4: Ben oui, puis tu sais, c'est des trucs comme ça, tu sais. Des fois, je vais partager quelque chose, puis deux heures après, je vais le regretter, je vais aller l'effacer, puis je vais dire, ah, j'ai mis ça sur mon mur, puis là, Louis de Valleyfield, que finalement, je sais pas trop c'est qui, pourquoi j'ai accepté, est venu m'envoyer péter, donc m'en est,
1: C'est ça. Tu partages des belles choses, ça m'a même déjà partagé mon émission.
4: Ben oui, mais tout ce que j'aime, je partage. C'est, ça sert un petit peu à ça, moi. De partager ce que j'apprécie.
1: Je me vante
4: bien fait.
1: Maxime, ça fait 32 ans environ que tu te donnes à ta passion.
3: Oui.
1: En as-tu d'autres passions?
3: À part l'amour des amis, c'est une passion que souvent on met de côté. Vraiment, comme on parlait plus tôt, j'ai découvert des gens sur TikTok.
1: Oui.
3: Du monde un peu partout.
1: Les mêmes que moi.
3: Exactement.
4: Oui. Il y a des bonnes personnes sur TikTok.
1: Oui.
3: Ouais. Oui.
1: On ben, s'est fait un groupe d'amis.
4: OK, cool. C'est des fois,
3: Puis, veux pas, on dirait que Puis, on dirait que tu rencontrais des gens sur notre chemin, puis sont pas là pour rien, tu sais. C'est pas pour rien qu'on les croise, tu sais. On attire... On est
1: ce qu'on dégage.
3: Exactement. On est des gens créatifs, des gens passionnés. On aime ce qu'on fait. Veux pas, on attire ce genre de personnes-là.
4: Ouais.
1: C'est vrai.
3: Puis on s'aperçoit qu'il y a du beau monde malgré tout.
4: Tu sais, on a le même âge à peu près. Toi, t'es un bébé, là, Jérôme. Non, c'est une blague, mais
2: merci.
4: À l'époque, on sortait d'un bar, on n'entendait rien, on n'était pas capable de parler.
1: Non, c'est vrai.
4: On aimait peut-être ça. Là, je prends l'exemple de ta place. Tu parlais tantôt des soirées, jeux questionnaires, si ça... Il y a une place que je connais à Saint-Bruno, on va là, puis, tu sais, c'est ça, il y a des soirées questionnaires, on parle plus, tu sais, comme les randoles de ce monde, puis toutes les cafés, je me suis aperçu que la génération plus jeune, elle va moins se tenir aux lovers, ça doit plus exister, mais elle va se tenir comme au gros luxe ou à d'autres places, parce que les contacts sont là. Moi, j'étais sûr que c'était perdu après la pandémie, qu'on
2: avait prendre tout reste... temps.
1: Je pense qu'il y a des gens qui ont voulu... faire du rattrapage après la pandémie.
4: Il n'y a rien de plus fun que s'asseoir des fois dans une place entre amis. Puis,
1: Refaire le monde.
4: Ouais, des belles petites causeuses assises, prendre un café ou manger du comfort food, mais prendre un bon vin.
1: Absolument. Maxime, les réseaux sociaux, toi, tu trouves ça comment?
3: Ben, effectivement, il y a trop de négatifs qui patauge là-dedans. Heureusement, ben on est là pour renverser la vapeur, dans le fond, pour montrer que, gars, c'est important de d'y aller positivement. Puis bien souvent, c'est les éléments qui sont négatifs qui fait que ça va entraîner, sur l'autre sens, un côté positif, tu sais. Comme toi, il est arrivé des bad luck, mais c'était renforcé sur d'autres choses. Moi, c'est la même chose. C'est une femme qui m'a repoussé, qui m'a fait créer. Puis, tu sais, il y a tout le temps quelque chose de négatif qui fait que nous autres, on a pris ça et on l'a transformé en positif. Ouais.
1: On est des transformateurs.
4: Ouais.
1: Je m'inclus là-dedans parce que je suis une
4: passionnée. Produit d'énergie
1: aussi.
4: Pour hydro, tout.
1: C'est ça.
4: Ouais. Mais c'est vrai, un peu.
1: Non, on n'a pas de BPC.
4: Non, exact. Ouais, ils sont assez intabables. Ils ne sont plus là. Non, mais ils sont plus là. Non, mais pour vrai, excuse-moi, c'est une blague.
3: Ouais.
4: Mais tu sais, ouais, c'est ça. Effectivement, de canaliser ça autrement. Là. Moi, ça m'a empoisonné la vie. Là.
1: Oui.
4: Un bon 6-7 ans. Là,
1: Ah oui,
4: les réseaux sociaux venaient m'affecter là, beaucoup.
1: Ah
4: là.
1: Oui.
4: Mais à un moment donné, tu sais,
1: c'est ça.
4: Pas grave. Arrête de lire telle affaire. Puis, tu sais, moi, je suis quelqu'un qui n'aime pas le conflit à la base.
1: Tu fais de la lecture sélective.
4: Oui, moi, je suis très sélectif. Là,
1: moi maintenant. Aussi, je suis sélectif. Jérôme, les médias sociaux, toi, tu as beaucoup de followers.
2: Ben, c'est parce que, pour vrai, moi, j'aime tellement les réseaux sociaux.
1: Ah oui.
2: Pour la bonne raison,
1: mm-hmm.
2: elle regarde ce qui te rend heureux de la regarder.
1: Mm-hmm.
2: Puis,
1: toi aussi, t'es sélectif.
2: Ben oui, t'es sélectif, mais. Tu sais, les réseaux sociaux, c'est pris comme un outil pour agrandir des apprentissages.
4: Ah oui.
2: Puis si je me suis fait dire une chose que je comprends bien dans la vie, si tu penses que c'est toi le plus intelligent dans une salle, va-t'en. suite. Fait que, tu vois, c'est un peu la même chose avec les réseaux sociaux. Si t'aimes pas ce que tu vois, ben, change, puis tu c'est vas ça. Tomber sur quelque chose qui est le fun.
1: Ça donne à rien d'insulter personne non plus.
4: Ça 100%. Détend. Ça détend. Moi, il y en a qui disent, ah, tu dois être tanné de tout le temps parler de toi. Non, moi, le soir, là, dans ce que je colle, c'est des chats qui miaulent.
2: Ouais.
4: Des pandas qui tombent en bas des arbres.
2: Ouais,
4: puis, des petits mimes de Bubu, Dudu, des petits toutous, j'envoie à ma blonde. Oui. C'est juste ça. Là.
1: J'en connais deux qui font ça aussi, Bubu, Dudu.
4: Il n'y a rien de plus drôle qu'un panda là, qui tombe d'un bambou. Là. Moi, c'est ça le soir. Fait que...
1: C'est ça. Moi, c'est les chiens et les gaffes qu'ils peuvent faire. Ouais.
3: Moi, j'ai qu'est-ce que j'ai aimé faire, c'est de confronter ce côté négatif-là. Exemple, sur TikTok, il y avait des gens qui étaient négatifs. Puis là, un moment donné, je me suis comme dit, je vais rentrer en live. Puis là, ben le monde, ça, comme on dirait en mots, ça se bitche entre eux autres. Moi, j'arrive, j'ai mes créations en arrière. Là, ils sont tous déphasés parce que là, ils comprennent pas. Là. Parce que je ne fit pas dans le tableau.
1: C'est,
3: là.
1: Ça,
3: là,
1: oui. C'est ça.
3: J'ai comme tout neutralisé. Puis eux autres, même la façon de parler, ils changeaient.
4: Ouais.
1: Écoutez, on va terminer l'émission là-dessus. C'est malheureusement tout le temps qu'on avait. Je remercie mes trois invités. Ils ont été vraiment super. Je vous remercie d'avoir été à l'écoute. Moi, je vous dis la semaine prochaine, même heure, même poste.
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1: Bon dimanche matin, FM 103.3. Bienvenue à Réalité LGBTQ+. Je m'appelle Simon Latour et j'ai toujours le plaisir de vous présenter des gens bourrés de talent. Je fais toujours de très belles rencontres. Et aujourd'hui, je fais la rencontre de quelqu'un de qui, en fait, j'ai croisé un soir quand je suis sorti avec un ami. On s'est rencontrés pour la première fois. Dany Durand, qui est avec moi ce matin, que j'apprends à connaître pour la toute première fois, en fait. Bon matin, Dany.
2: Bon matin à toi. Merci pour l'invitation.
1: Comment ça va?
2: Ça va bien, il fait beau. Je me suis couché tôt hier. Je suis fier de moi.
1: T'étais prêt au rendez-vous. Écoute, je suis content que tu sois ici parce que j'ai comme l'impression que mon émission te parle beaucoup.
2: Oui.
1: C'était une belle rencontre qu'on a eue la dernière fois, très, très courte, là. On s'est jasé, mais on s'est assez jasé pour que je réalise, là, que t'étais vraiment quelqu'un qui était passionné des arts, de la musique, et de la télé aussi, je suis certain, là,
2: de tout.
1: Ouais,
2: j'aime
1: vraiment
2: l'art en général.
1: Exact, exact. T'aimes les gens.
2: C'est
1: ce que tu me disais tantôt avant d'arriver ici.
2: Ah oui, j'adore les gens. Je suis toujours entouré de gens. Je suis toujours dans un contexte de show ou de open mic ou de jam.
1: Ouais.
2: J'aime aller encourager mes amis aussi qui font des spectacles.
1: C'est ce qui me fait vibrer.
2: C'est ce qui me fait vibrer, voilà. Tu sais, quand on reçoit la musique, il y a quelque chose qui se passe.
1: Ouais.
2: Tu vois, dans un club, il y a de la musique dance, tout le monde danse. Il y a quand même un rituel, il y a quand même une énergie. Les gens, ils bougent. Puis tu sais, à un moment donné, on devient comme dans une transe. Puis ben, la musique en général, c'est ça. Tu vas voir un spectacle, un artiste qui moindrement t'intéresse et te fait vibrer. Tu vis des émotions. En tout cas, je pourrais en parler pendant des heures.
1: Tout à fait, tout à fait. Mais là, avant tout, je veux te donner la chance de t'introduire au FM 103.3. C'est ta première fois ici?
2: C'est ma première fois.
1: Mais c'est pas ta première fois en radio?
2: Non.
1: Donc, je te laisse. On te découvre ce matin.
2: Ben moi, voilà. mon nom est Dany Durand. Je fais de la musique. Je suis auteur-compositeur interprète. Je suis pianiste autodidacte. J'ai appris l'orgue quand j'étais bébé avec ma tante qui prenait des cours.
1: Oh wow!
2: J'ai appris très tôt à pianoter, à reproduire ce que j'entendais. Je jouais du Mireille Mathieu à l'oreille. Toute ma famille capotait.
1: Très jeune, la musique, c'est toute ta vie, toi, en fait.
2: Oui. Ce qui est spécial, c'est que je suis né... en fait, j'ai été élevé par ma maman toute seule. Et dans la famille maternelle, il n'y avait pas vraiment de musicien, à part ma tante qui jouait de l'orgue pour se détendre. Mais du côté de mon père, que j'ai jamais connu, en fait, que j'ai rencontré plus récemment, mais du côté de mon père, c'est que des artistes. C'est tous des musiciens, ils font de la musique, ils jouent de la guitare, ils font des spectacles. Fait que c'est très drôle parce que j'ai vraiment eu ça dans mon ADN.
1: Exact.
2: Puis

0: Ce qui fait que quand je me suis mis à faire la musique avec d'autres gens, il y a peut-être 5-6 ans, je suis arrivé avec une espèce de drôle de bagage, avec tout mon univers à moi que j'ai forgé pendant toutes ces années-là.
1: Exact.
0: Que j'avais gardé dans ma chambre, dans mon salon, où ce que j'étais pas très...
1: Ça a toujours fait partie de toi. Puis là,
0: toujours.
1: Dans les dernières années, là, ça a commencé à sortir de plus en plus.
0: Oui, je me suis mis à animer des open mic, au début à la marche à côté. Je connaissais personne, je connaissais aussi aucun musicien à l'époque. Fait que j'avais réussi à avoir 3-4 artistes qui venaient régulièrement, une fois par mois, chanter des chansons. Puis là, j'ai commencé à fréquenter des jams, rencontrer d'autres musiciens, me rendre compte que j'étais capable de jouer aussi avec ces musiciens-là. Parce qu'au piano, là, quand t'as pas pris de cours, tu sais, moi, je joue à l'oreille, au feeling. Fait que moi, si on me dit, fais un accord de C dièse majeur augmenté, on part un blues. Moi, si je l'écoute, je vais être capable de le reproduire. Fait que faire des jams comme ça, puis jouer avec des musiciens, parce que, tu sais, à la marche, dans les jams de la marche, ce qui était particulier, c'est que tous les musiciens, c'était tous des gens qui avaient énormément d'expérience. Il y avait des vieux bluesmen, des gens qui avaient pris des cours de classique, des gens qui jouaient dans des orchestres, des gens qui revenaient de tournées internationales, qui venaient de jammer une soirée. Fait que tu jouais avec des musiciens qui connaissent très bien leur truc.
1: Oui, ils ont des connaissances approfondies, exact.
0: Ouais, fait que c'est hyper impressionnant au début. Ouais. Puis la musique, c'est ça, c'est de se lancer. Puis une fois que je me suis lancé, je me suis dit, OK, je vais essayer de jammer avec ces gens-là. Puis je me suis rendu compte que ça fonctionnait.
1: Qu'est-ce qui a fait en sorte que tu t'es lancé? Parce que là, tu me dis que ça fait quand même quelques années.
0: Ouais.
1: Mais la musique, c'est toute ta vie, parce que c'est une chose d'aimer la musique puis de se dire, je veux me lancer en musique, c'est d'autres choses, là, carrément. Qu'est-ce qui a fait en sorte que tu as eu cette poussée-là, en fait?
0: C'est quand j'ai compris que c'était accessible. Dans le sens que, tu sais, moi, si on recule, il y a 25 ans, parce que j'approche de la cinquantaine, hein, quand j'ai commencé à vouloir chanter dans mon temps, je vais pouvoir commencer à dire ça. Dans le temps, ça te prenait un gérant, ça te prenait un label, un producteur, quelqu'un qui signe. N'étant pas d'une famille du côté de ma mère encore, qui était vraiment pas dans la musique, j'avais aucune ressource, on connaissait pas vraiment ça. J'ai déjà essayé d'avoir des gérants, ça fonctionnait plus ou moins. Fait que j'ai toujours fini à faire mes trucs tout seul et tout. Et quand j'ai commencé à faire les open mic et que j'ai vu les artistes qui arrivaient avec déjà des albums, des singles sur toutes les plateformes, ça m'a montré que c'était possible. Mais tu sais, aujourd'hui, avec les moyens qu'on a, on est tout à fait capable d'enregistrer quand même facilement.
1: Ouais. Les réseaux sociaux aussi, hein. Ça, j'en parle souvent, à quel point là, c'est bon pour faire de la promotion. C'est bon pour connecter avec les gens aussi. Je pense que c'est comme ça qu'on fait les meilleures rencontres dans cette industrie-là, surtout.
0: Absolument.
1: Puis on parle aussi de Spotify, de toutes ces plateformes-là qui sont beaucoup plus accessibles qu'on pense. Donc toi, c'est un peu comme ça, c'est arrivé.
0: Oui. Puis, fait que c'est ça, j'ai rencontré les bonnes personnes. J'ai fait un premier single avec mon ami Broken Picture, qui a fait un arrangement pour My Best Art. C'est ça qui a été mon entrée en matière. C'était très drôle parce qu'à l'époque, les gens me connaissaient toujours au piano-voix. Puis, je suis arrivé avec un premier titre complètement trip-up, parce que j'adore la trip-up. Puis, donc voilà, j'aime beaucoup m'amuser dans différents styles, mélanger des choses, aller dans des univers que j'ai pas encore explorés. Ça me parle beaucoup. Mais oui, le kickstart de tout ça, c'est quand je me suis dit, ben écoute, ça se fait, on va faire de la musique. Pourquoi
1: ça se fait? Ça se fait de le faire collectivement aussi en groupe.
0: Ouais.
1: Est-ce que ça, c'était une expérience assez mémorable pour toi, juste parce que c'est différent de travailler seul versus travailler en équipe. Puis travailler en équipe, faut s'écouter aussi. Je pense qu'il faut s'épauler. Puis tu découvres aussi du nouveau talent.
0: Oui, j'étais allé un peu au compte-gouttes. Tu vois, les deux premiers singles, je les ai faits tout seul avec un producteur, avec deux producteurs différents. Puis après ça, j'ai essayé, moi, d'avoir un band. Finalement, après un an, ça n'a pas fonctionné, parce que des fois, ça marche, des fois, ça marche pas. Puis, fait que j'étais retourné solo. Et là, depuis près d'un an maintenant, je travaille avec Thomas Simon-Sadier, qui est un auteur, compositeur, interprète génial, français. Il fait des albums, il fait du mastering, du mixing et tout. Puis ça a très bien collé, lui et moi. Fait que là, on fait des projets ensemble. C'est lui qui a produit mon premier EP, Pentatonique, qui est sorti en avril. Puis il m'a invité aussi à joindre son groupe, le Début du Monde. Donc finalement, on est dans le Début du Monde. On est six musiciens habillés tout de blanc. On a commencé à faire des spectacles. On a un album live sur Bandcamp déjà. Là, on a un premier single qui sort le 17 octobre qui s'appelle « Aime-moi ». Puis, bon, il y a une série d'autres singles et de surprises qui vont sortir éventuellement. D'ailleurs, si vous voulez nous voir, on est vendredi prochain, le 11 septembre, on est au Petit Campus. À compter de 20h, moi, je fais un set solo en ouverture. Ensuite, il y a Andréane Simard, le band Le Début du Monde, dans lequel je suis, et Futon Zébré qui vont finir la soirée. Donc,
1: Wow, ça devait tellement être des belles rencontres. Là, que c'est arrivé rapidement, hein, je pense.

0: quand même, c'est un par un, t'es rencontré, puis c'est, vous avez créé ensemble.
1: Quand on dit que ça va vite, là, quand tu trouves les bonnes personnes avec qui faire des choses, puis que tu tombes sur des gens qui sont motivés, qui sont
0: vous connectés,
1: qui sont
0: là.
1: Oui, on connaît beaucoup.
0: Vous connectez, puis vous réalisez que vous avez beaucoup en commun aussi.
1: Ah
0: chose
1: oui.
0: qui est très, c'est une force avec la musique.
1: Ah
0: je
1: oui.
0: dirais, là.
1: C'est très cool. T'sais, on se fait des pratiques, là. On pratique chez Thomas une fois par semaine, puis après la pratique, on fait des apéros. Donc on reste ensemble tout le restant de la journée, puis on jase, on trinque, on réinvente le monde, on sort
0: c'est
1: des
0: ça
1: idées.
0: La vraie richesse hein, dans tout ça. Ouais. Et quand tu étais plus jeune, t'écoutais qui, toi?
1: Moi, écoute, quand j'étais très jeune, mon idole, c'était Dalida.
0: Okay.
1: J'adorais Dalida, j'adorais Mireille Mathieu, Sweet People, Alain Morisseau, Pierre Bélan, que ma tante me faisait écouter en boucle dans sa voiture. Puis, donc, j'ai vraiment baigné dans toute cette pop-là, genre pop vintage. Et quand j'ai commencé à me rebeller vers 13-14 ans, là, j'ai découvert Sinead O'Connor, Björk, qui a été un major impact
0: Mon
1: dans ma
0: Dieu.
1: Vie.
0: Oui.
1: Méga, méga fan. Björk, elle a changé ma vie. Björk m'a montré qu'on pouvait faire des choses hors des sentiers battus. Puis si tu crois à ton univers, puis tu y vas à fond, t'es capable de faire des choses qui vont vraiment sortir de l'ordinaire. Puis moi, c'est ça qui m'allume. Tu sais, j'aime écouter des chansons et voir des films qui ont un impact, qui vont me bouleverser, qui vont m'emmener ailleurs. Tu sais, quand t'écoutes quelque chose, tu te dis, mais what the hell, c'est quoi ça? Mais que t'es curieux d'aller jusqu'à la fin, c'est là qu'on, c'est comme si on ouvrait des portes sur des univers.
0: Ouais, il y a un mystère aussi.
1: Qui sont nouveaux, là. Moi, j'aime beaucoup ça. Pour moi, c'est ça, la musique. Pour moi, c'est d'avoir un impact comme ça, puis de shaker un peu les gens.
0: Puis tu mentionnes beaucoup ta tante. Ta tante, elle a eu une empreinte, là, dans ton journey musical, là, de ce
1: Absolument.
0: Que je comprends.
1: Ouais. Ma tante Chantal, Dieu est son âme, elle est décédée aujourd'hui, mais à l'époque, quand j'étais jeune, avec ma tante, on faisait beaucoup de road trips. Elle m'emmenait beaucoup à Canada's Wonderland, Maryland, Ogunquit. On faisait vraiment des grosses rides en voiture avec la musique dans le tapis, puis elle me faisait écouter justement. Fait que j'avais tout le temps de la musique avec ma mère en voiture aussi. Il y avait toujours de la musique qui jouait. Madonna avec maman.
0: Ben oui, Madonna, c'était une de nos...
1: Ouais, elle aussi, elle m'a forgé.
0: Ouais. Elle a forgé tout le monde, Madonna.
1: On est le résultat de toutes nos influences. Il y a du Madonna dans mon monde.
0: C'est un mélange de tout ça que je trouve qui est très beau.
1: Ouais.
0: Que encore, les jeunes d'aujourd'hui écoutent. Quand on dit que nos parents transmettent leur amour pour la musique, ben, on fait la même chose à nos enfants, on fait la même chose aux plus jeunes. C'est ça qui est incroyable de la musique. Et là, moi, j'aime ça retourner aux racines. Donc, je veux savoir, t'as grandi où?
1: J'ai grandi à Montréal-Nord.
0: Et t'es resté là jusqu'à quel âge?
1: Je pense que j'avais 17 ans pas que je me suis sauvé, mais que bon, j'avais hâte de voir autre chose. Et je pense qu'à 17 ans, j'ai déménagé dans le centre-ville avec mon amoureux dans le temps.
0: Okay.
1: Puis là, je fréquentais le village.
0: Là, t'étais au secondaire à ce moment-là?
1: Oui, je terminais le secondaire.
0: C'était comment le secondaire?
1: Secondaire, c'était spécial parce que tout mon secondaire jusqu'à peut-être secondaire 5 où les choses se sont améliorées. Mais avant ça, j'étais très bullied. Je me faisais rentrer dans les cases.
0: Énormément.
1: J'ai toujours été un gars sensible. Puis ça a été très long avant que je me rende dans la tête que quand tu montes ta sensibilité, il y a des gens qui peuvent en prendre advantage.
0: Ouais.
1: Puis
0: c'est comme ça qu'on garde tout en dedans, hein, surtout à cet âge-là, je dirais. Là.
1: Ouais.
0: C'est vraiment difficile d'être vulnérable. En fait, on l'est au début. Parce que c'est y a rien de plus normal qu'à d'être vulnérable.
1: Oui.
0: Et là, en allant à l'école, c'est comme si on se faisait dire comme quoi qu'il fallait pas l'être. T'sais.
1: Ah non, c'était très très très,
0: très difficile. Ouais.
1: Tu sais, j'ai grandi sous les jupes de maman. Maman, elle a toujours été très très très protectrice, genre overprotective de moi toute sa vie. Jusqu'à ces derniers jours où elle s'occupait quand même de, tu sais, m'emmener des lunchs, puis c'est bon. Fait que maman a toujours été là à faire tout à ma place, puis à se battre pour moi. Fait que quand j'ai dû moi apprendre à me battre, ça a été un gros challenge.
0: Ouais.
1: À l'école, là, je pleurais en petite boule dans le coin au lieu de, tu sais. Encore aujourd'hui, si quelqu'un est méchant ou agressif avec moi, j'ai vraiment le réflexe de je freeze. Et je veux devenir le plus petit possible et disparaître.
0: Ah ouais.
1: Oh ouais. J'ai cette grande sensibilité là.
0: T'es un sensible, on le ressent, là, il y a une profondeur immense là, avec toi. Là.
1: Je le canalise beaucoup dans ma musique,
0: c'est
1: parce que je trouve que c'est un beau moyen de canaliser tout ça.
0: Ouais.
1: Puis c'est sûr qu'au travers des open mic, tu sais, quand t'as pas le choix d'animer, tu présentes les gens, faut que tu donnes une certaine image, faut que tu donnes une certaine assurance. Ça, je me trouve bon de l'avoir appris parce mm-hmm. qu'au début là, moi sur un stage avec un micro, je voulais mourir.
0: Ben, j'allais justement te demander, est-ce que t'as le track sur scène? Comment tu
1: toujours.
0: Dis
1: ça? Moi, ouais. Je te dirais, mon entourage le sait. Ils le savent. Ils savent comment dealer avec moi avant un show. Je suis nerveux. Mais ça n'a pas de sens. Je deviens un paquet de nerfs.
0: C'est pas évident non plus, là.
1: Ah, mon Dieu.
0: Mais tout le monde me dit, il y a une énergie que tu peux pas décrire quand
1: oui.
0: tu le vis, tu sais. Ça passe très vite.
1: Tu sais, là, faut que tu dises, non, gars, je suis bon, je suis ici pour une raison, je vais faire ça comme il faut, je vais connaître mes chansons, je dis, OK, mais je vais-tu oublier des paroles, je vais-tu oublier une note? Tu sais, on veut tellement être le plus bon possible. Tu sais, on se dit, j'ai la chance d'être sur un stage. Surtout quand
0: exact.
1: Tu joues avec des musiciens.
0: Ouais.
1: Faut que tu suives tout le monde. Si tu fais une boulette.
0: Tu veux pas décevoir personne non plus, hein.
1: Non. Si tu fais une boulette, tu scrapes toute la patente pour tout le monde. Fait que, tu sais, il y a cette espèce de pression-là qui est complètement débile. Et quand tu arrives sur le stage, la première chanson, c'est souvent celle qui est la plus difficile. Parce que c'est celle-là où que tu te forces, puis t'as pas le choix de te faire violence, puis te mettre dans le mood.
0: It sets the tone.
1: Oui, oui, oui. Puis après ça, ça va bien, puis ça passe
0: exact.
1: Super vite. Puis après ça, tu te dis, mais mon Dieu, comment ça se fait que j'ai stressé de même?
0: Ouais, là, je veux le refaire. Là, tu deviens oui. accro tranquillement. Okay. Dani, est-ce que tu dirais que la musique a sauvé ta vie?
1: Ah, tout à fait. Ah, oui, oui, oui, oui, absolument. Ça, c'est sûr et certain. La musique, pour moi, c'est un refuge. C'est un. D'ailleurs, quand on a commencé à avoir les nouvelles un peu déprimantes avec Trump et compagnie, j'ai écrit un titre qui s'appelle Neige, qui, pour moi, cette chanson-là, je ne sais pas pourquoi, ça agit comme une forteresse où quand je la chantonnais dans ma tête ou à la voix haute, je me sentais automatiquement protégé. La musique, des fois, c'est une force. Puis bon, la chanson est sur le EP, donc ça a été le premier single. Mais oui, c'est. Je trouve que la musique, on a besoin de ce refuge-là. Sinon, on est toujours en mode vulnérable. Puis comment je pourrais dire? C'est dur à décrire. C'est très, très, très dur à décrire. On trouve définitivement une force
0: ouais.
1: dans l'art qu'on fait. T'sais, que ce soit la musique, que ce soit la peinture. Je suis pas mal sûr que l'art a sauvé beaucoup de vie.
0: Ouais, ben ça nous permet de traverser la vie en fait.
1: Oui.
0: Parce que sans les arts, écoute, je sais pas, on serait quoi.
1: On est comme des bateaux, tu sais. Puis à un moment donné, on dirait qu'on devient trop plein d'eau. Puis l'art,
0: exact.
1: Ça nous permet de vider un peu, puis de faire quelque chose de beau avec les chaudières.
0: Exact.
1: Hein? On est la poésie du dimanche matin. Mais c'est ça. Je veux dire, ça nous permet d'évacuer le trop plein, puis
0: de faire de la musique aussi, de composer de la musique.
1: Ah ouais.
0: Tu sais, quand on dit que c'est ça, la musique, ça s'explique pas. Quand
1: non.
0: Il y a quelque chose que tu essaies de dire à quelqu'un,
1: ouais.
0: Ben, tu lui t'es dit une toune, tu sais.
1: Oui. Puis moi, quand je fais de la musique, j'ai l'impression de faire quelque chose que je maîtrise. J'ai l'impression de faire quelque chose de bien. Je fais des fois des choses tout à fait débiles, tout seul au piano, ce que j'improvise, n'importe quelle note, puis je me mets à chanter, puis essayer de faire du sens avec ça. Pour moi, c'est un plaisir, c'est un exercice, mais je me sens bien quand je fais ça. Dans toutes les autres choses que je fais, j'ai toujours de la... Tu sais, faut vraiment que je travaille très fort, me dire, je suis capable, je vais faire ça comme il faut. J'ai toujours peur d'oublier des choses. Des fois, j'ai l'impression que je comprends rien, hein. Mais quand je fais de la musique, je suis dans mon élément.
0: Tu te laisses aller, puis ça vient tout seul.
1: Oui, ça sort absolument tout seul.
0: C'est à quel âge que tu as réalisé, Dani, que tu avais l'oreille musicale?
1: J'étais très... J'ai l'impression que je l'ai toujours su. Parce que je pense que j'avais peut-être 6 ans quand j'ai commencé à pianoter sur l'orgue de ma tante.
0: Wow.
1: Fait que,
0: l'orgue, en plus, pas tous les jours qu'on entend ça.
1: Ouais, non, un orgue électrique, là, tu sais, les gros orgues vintage, là, on avait ça dans le salon. Puis,
0: oh, wow.
1: D'aussi loin que je me souvienne, j'ai toujours été fasciné. J'ai même des photos de moi bébé à comme genre quelques mois, je me tenais à peine assis. Puis ma mère m'avait acheté un pianosaurus. Une espèce de vieux piano jouet, voilà. Fait que je m'amusais déjà là-dessus à cogner n'importe quoi. Fait que j'ai pas de souvenir d'un avant de cette période-là.
0: OK, je comprends. C'est à partir de là que ça a commencé.
1: Ouais.
0: C'est magnifique. Et tu dirais, c'est quoi ton plus beau souvenir avec ta tante qui a tellement fait partie de ton évolution musicale?
1: Ah mon Dieu, j'en ai énormément, mais je pense qu'un des plus beaux souvenirs, c'est quand elle était venue me voir quand je suis passé au Festival de la chanson de Granby, il y a peut-être 20 ans de ça. Puis, ouais, elle était venue avec ma mère assister au spectacle, puis ça m'avait tellement fait chaud au cœur, parce que je savais que, surtout elle puis maman étaient les deux qui me suivaient le plus dans la famille. Fait que c'est un grand moment.
0: De ta vie, hein,
1: j'étais c'est tellement ça. Nerveux que j'ai scrappé la patente puis j'ai pas bien performé ce soir-là. Encore une fois, paquet de nerfs, hein, mais à l'époque, je savais pas comment gérer ce stress-là. T'sais, aujourd'hui, à presque 50 balais, je te garantis que je suis beaucoup plus outillé.
0: Exact. Puis on parle plus aussi, on communique plus avec que ce soit avec d'autres artistes qui comprennent ce qu'on vit. Ou avant, j'ai l'impression qu'on parlait beaucoup moins de ce qu'on vivait.
1: Oui. Hein? Oui, c'est de moins en moins tabou. On a de plus en plus, je pense, le droit d'avoir des fois des pensées qui sont négatives ou des craintes. Puis ça fait tellement du bien d'en parler. T'sais. C'est pas pour rien qu'en thérapie, il y a des thérapies, genre des groupes. L'aspect d'être dans un groupe puis de partager quelque chose que tu partagerais peut-être pas autour de la table avec tes chums. Tu sais, je veux dire, ça prend. Oui. Voilà.
0: Qu'est-ce que t'aimes le plus, Dani, de faire de la scène, que ce soit de la musique ou que ce soit d'animer?
1: Qu'est-ce que j'aime le plus? J'aime beaucoup la préparation qui précède. Mm-hmm. Tu sais, choisir la tenue, choisir les chansons qu'on va chanter. L'ordre va toujours changer 5 minutes avant le show, mais en fait, quand je suis tout seul, c'est ça.
0: Tout le temps.
1: Mais j'aime cette partie de rituel où on se prépare pour quelque chose. On se prépare pour offrir un morceau de soi. On se prépare pour monter et on doit se mettre dans un personnage. Tu sais, la musique, c'est qui je suis, mais quand t'es sur la scène, c'est pas qui je suis, c'est qui je veux être. Qu'est-ce que je veux donner comme impression? Qu'est-ce que je veux que les gens ressentent? Comment est-ce que je dois bouger pour montrer aux gens qu'on est bien? Tu sais, avec le début du monde, je me pratique parce que je suis pas toujours au piano, je fais des back vocals aussi, puis des fois j'ai les mains libres. Fait qu'on fait beaucoup de gestuels, on monte les bras dans les airs. Mmh. On fait très culte, très secte. Mais tout le monde en bas.
0: Mais ça parle aux gens.
1: Oui, ça parle aux gens.
0: C'est artistique, c'est vraiment ça vient parler aux gens et il y a un sentiment aussi hein, avec à la fin d'un spectacle où les gens ils viennent te voir puis ils te remercient puis il y en a qui commencent à s'ouvrir à toi.
1: Ah ça c'est spécial, magique. Hein? Ça c'est magique. Les conversations après les spectacles là, c'est waouh. Il y a toujours quelqu'un qui va venir te voir puis va dire hey, cette chanson là c'est venu me chercher. Puis souvent c'est pas les chansons que tu vas t'attendre. C'est toujours les petites chansons des fois, tu sais, je les joue parce que je les aime puis c'est le fun. Mais il y a des chansons que je m'attends pas nécessairement qu'il y ait un grand impact comme d'autres classiques, tu sais. Puis quand les gens viennent te voir, ah oui, cette chanson-là est venue me chercher. Là, tu dis tout ce que t'écris puis tout ce que tu fais dans le fond, ça a un potentiel d'aller chercher quelqu'un.
0: Ouais, certainement parce que c'est ça, c'est subjectif, hein, la musique. Mais quand t'as quelqu'un qui vient te voir avec une interprétation en disant c'est ce que j'ai compris, c'est ce que j'ai ressenti, j'ai l'impression que ça te donne des idées pour des prochaines créations?
1: Mais ça me nourrit beaucoup.
0: Ouais,
1: ça m'aide à avoir de la confiance en ce que je fais après. Puis ça m'aide à être seul à la maison. Puis quand j'écris et tout, ça m'aide à me dire, ben moi, j'aime ça, ça me fait vibrer. Puis j'arrête de me demander est-ce que ça va plaire à tout le monde. Parce qu'on peut pas plaire à tout le monde. T'sais, si tu vibres, toi, quand tu fais ta musique, puis il y a quelque chose qui se passe, ben voilà, so be it.
0: Est-ce que c'est ça que tu disais pendant longtemps? Est-ce que ça va plaire aux gens?
1: Ah oui. Ouais. Ah oui, c'est ça. Surtout quand j'étais jeune, tu sais, moi, on me disait, la musique, tu sais, faut que tu te fasses dans des cadres, faut que tu te conformes à certaines, tu sais, il y a des règles, il y a des, si tu te fais signer par un label ou par une maison de production, c'est eux qui vont choisir ton look, direction musicale. Tu sais, fait que tout cet aspect-là qui fait peur, parce que d'un côté, tu veux tellement, tu sais, je veux dire, la raison pourquoi je fais de la musique, c'est parce que je m'exprime, moi, dans ma musique. Tu sais, fait que l'idée de devoir tout changer ça pour le faire fitter dans des cadres, c'était très inconfortable pour moi. C'est ça, j'ai été longtemps, pas signé, pas de label, rien, parce que je faisais vraiment tout ce que je voulais. Puis j'avais comme cette liberté-là. Je l'ai encore aujourd'hui. Tu sais, là, mon EP a été distribué par Sub River. Mais sinon, j'ai encore tout à fait la liberté d'aller où je veux avec ma musique. Puis ça, je trouve ça magnifique.
0: C'est l'art derrière tout ça, parce que t'as raison. Tu sais, souvent, quand t'es signé un label, c'est ça. Tu commences à travailler vraiment avec une équipe qui a besoin que tu sois à la hauteur, qui a besoin que tu représentes une certaine image pour eux.
1: Absolument. Faut que tu sois au taquet. Puis,
0: exact. Ça fait partie de la business. C'est ça, show business. C'est tout à fait correct. Mais je pense que ça a aussi évolué avec le temps. Justement, à cause de la musique indépendante qui a pris plus de place, beaucoup plus d'artistes qui veulent se lancer en musique. Donc, puis, je le mentionnais tantôt, mais tu sais, tout ce qui est réseaux sociaux, justement, les gens, ils peuvent faire de la promotion plus facilement. Donc, c'est difficile c'est difficile de sortir de quelque chose qu'on connaît aujourd'hui. Puis je pense que quelque chose qu'on connaît, c'est d'être authentique à soi-même, à travers son art. Fait que c'est difficile de commencer à travailler avec une équipe qui essaye peut-être de t'équilibrer un peu, si je peux dire.
1: Oui. Puis des fois, c'est legit aussi.
0: De te ramener, comme... tu sais. Ben, c'est important, mais en même temps, ça fait quitter, je trouve. Puis c'est ça qui est important.
1: Oui, faut trouver l'équilibre là-dedans.
0: Exact.
1: Puis tu sais, aujourd'hui, on parlait des médias sociaux. Sur les médias sociaux, aujourd'hui, c'est très drôle parce qu'il y a vraiment des trends, il y a des modes où ce qu'on a l'impression que, bon, faut faire tel genre de vidéo si on veut avoir des vues, faut faire tel genre de trucs, nanana. Mais en même temps, c'est un arme à double tranchant parce que ce qui fonctionne sur les médias sociaux, c'est faire quelque chose de différent.
0: Ouais.
1: Je veux vraiment comme arriver comme la trend, elle roule déjà. Il y a déjà des centaines de milliers de personnes qui font la même chose. C'est d'arriver avec quelque chose de différent. Puis bon, voilà. Puis là, c'est un coup de dé. Ça marche pas. Des fois, ça. Tu sais, une de mes vidéos Instagram qui a le plus marché, c'est juste moi pendant 5 secondes dans le métro, parce que je montre que ma tenue fit avec le graffiti qui est dans l'escalier roulant. Puis la vidéo, elle a eu des milliers de vues, genre 24 ans.
0: Ouais, ouais.
1: You never know.
0: Ben, c'est ça l'affaire, c'est ça un trend. Je veux dire, ça le dit, c'est quelque chose de nouveau.
1: Oui.
0: C'est un trend. Puis ça, un trend est fait pour finir. Puis des fois, ça revient des années plus tard. Hein? C'est ça qu'on voit avec les réseaux sociaux.
1: C'est comme dans la mode. Dans les vêtements, quand on dit quand quelque chose est à la mode, c'est parce que ça l'est plus.
0: Mm-hmm. Exact, exact. Puis je pense qu'il y en a qui se mettent beaucoup de pression à essayer de recréer ça justement. Quand des fois, t'es peut-être un trendsetter, puis tu le sais même pas.
1: Tu sais jamais.
0: Tu le fais pour le fun. Est-ce que ça, tu trouves ça difficile un peu de... Parce qu'on parlait des réseaux sociaux, mais de se comparer beaucoup avec les gens. Chose qu'on fait souvent, je pense.
1: C'est
0: tough, tu sais, de pas le faire.
1: C'est dans notre nature de le faire. Je pense que aussi loin que je me souvienne, je me suis toujours comparé. Je veux pas... Les gens se comparent. On vit dans une société avec des gens autour de nous. Tu sais, je vais au gym. Je veux pas, je vais regarder... Je vais regarder comment les autres s'entraînent pour essayer de m'inspirer. Ou, tu sais, bon, moi, je m'inspire énormément des gens sans nécessairement copier. Mais, tu sais, des fois, quelqu'un fait quelque chose qui me donne une nouvelle idée. Ben oui, je vais l'essayer, moi, voir qu'est-ce que ça donne.
0: Exact.
1: Ça donne toujours quelque chose de nouveau puis de différent parce que ça passe à travers moi et non quelqu'un d'autre.
0: Mm-hmm.
1: Tu sais, la musique, c'est de l'art. Puis l'art, c'est la vision de quelqu'un. Que ce soit en peinture, que ce soit en musique, que ce soit n'importe quoi, c'est tu te réveilles un matin, t'as cette vision-là, t'as cette idée de mélodie-là, t'as comme tu vois quelque chose, ben dans le fond l'art c'est de prendre les moyens qu'il faut pour donner vie à cette idée-là. Puis c'est mais on a des idées en s'inspirant des gens, en voyant ce que les gens font autour. Je pense que ça c'est essentiel.
0: Ah oui. Moi je dis tout le temps c'est tout à fait correct d'envier certaines personnes parce que tu dis waouh, tu sais moi aussi j'aimerais ça être capable de recréer ça ou de
1: puis
0: tu te lances, tu te mets des défis puis c'est tout à fait correct. Je pense que c'est comme ça qu'on grandit en fait.
1: Oui.
0: Si on n'avait pas des modèles ou on deviendrait quoi?
1: Absolument. Puis tu sais, ça aussi c'est quelque chose que je travaille très fort à me détacher de ça parce que tu sais comme par exemple, je joue du piano, j'adore jouer le piano, je m'accompagne au piano, mais je suis pas un pianiste. J'ai pas pris de cours, j'ai pas eu de formation technique. J'étais encore en train d'un peu apprendre mon solfège. Je me dis d'apprendre un peu de technique, ça fait pas de tort. Mais ça m'arrive d'avoir des open mic où j'ai des gens qui viennent qui sont vraiment des vrais pianistes. Moi, je connais un gars, Daniel Luo. My God, salut Daniel, si tu nous écoutes, mais le gars a 4 mains. Il joue du piano comme c'est pas possible. Quand il joue le piano, moi, je suis gêné de passer après lui pour faire ma chanson au piano. ça m'est même déjà arrivé, genre, de laisser faire ma chanson piano puis de prendre une bande sonore à la place parce que j'étais juste trop gêné. Mais c'est ça, on se compare puis on se dit, mais pourtant, je pense que peu importe comment tu joues ton piano puis ou n'importe quel instrument, si tu le fais comme toi tu le penses, comment toi t'es confortable, tu vas arriver à faire quelque chose. Tu sais, dans le fond, l'art, c'est aussi ce que les autres reçoivent. Si tu te mets dans la tête que même si tu fais 4 notes, tes 4 notes, elles sont là, elles sont belles, elles sont hautes.
0: C'est transmis à la personne qui t'écoute.
1: Oui,
0: c'est
1: faut se faire confiance.
0: Ouais.
1: Que peu importe, même si tu fais une note. Tori Amos, elle a fait une chanson avec juste une note qu'elle cogne dessus, puis c'est une des meilleures chansons de Boys for Pelé.
0: C'est spécial, pareil. C'est ça que je trouve vraiment beau dans l'art en général, à quel point c'est subjectif. Mais je suis content que tu sois avec moi ce matin. On a vraiment des belles discussions. Fait que merci. On est avec Danny Durand au FM 103.3. On s'en va en pause. On revient tout de suite.

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6: Nous sommes de retour au FM 103.3 avec Danny Durand qui est avec moi ce matin. Merci d'être là.
7: Plaisir.
6: Ça me fait très plaisir. On a des beaux sujets de discussion hors onde aussi. Ça me fait plaisir. Merci pour ta belle ouverture de tout à l'heure. Moi, je te l'ai dit tantôt, j'aime ça retourner aux racines. Et là, je veux qu'on parle d'identité, de ce chapitre-là, en fait, de ta vie. Mm-hmm. Tu me parlais tout à l'heure du secondaire qui avait été difficile. Mm. Est-ce que tu avais fait un coming out à ce moment-là dans ta vie? Ou est-ce qu'on était rendu où là, par rapport à...
7: Les gens l'ont fait avant moi.
6: Okay.
7: J'ai toujours été... Je suis pas un gars qui est très précoce. Moi, des fois, ça c'est long avant que ça rentre. Puis j'ai été plusieurs années où ce que les gens avaient déjà compris que j'étais gay.
6: OK.
7: Puis que je voulais pas le dire parce que je comprenais pas ce que ça impliquait. Puis j'avais pas eu encore de petite amie. Puis bon, j'avais des fantasmes, mais on a tous des fantasmes. Puis tu sais, je viens d'une famille très hétéro. Où on va dire, ben oui, un fantasme, c'est normal, ça va passer. Puis tu vas avoir une femme puis des enfants comme les autres. Puis non. Fait que j'avais... Mais en même temps, j'avais pas tant cette pression-là parce que maman me laissait un peu faire ce que je voulais. C'était plus genre une question de... Ils attendaient que je fasse mon coming out pour me dire, bon, OK, on le savait.
6: Okay.
7: Ça a été très smooth.
6: Fait que la famille en parlait déjà avant...
7: Oui. Mais mes tantes, les mononcles, les cousins disaient souvent à ma mère, tu sais, Carole... Quand, oh. c'est pas un problème là si on voit très bien
6: ils savent toujours avant lui, ça c'est
7: oui tu sais moi j'adorais les Barbies les petits mm-hmm. pouliches je tripais pas m'habiller en fille puis je sais pas pourquoi comme j'ai jamais eu vraiment ce désir là fait qu'on dirait que dans ma famille t'es comme bon ben il sera pas gay.
6: OK, il faut que c'était comme une phase. Ouais.
7: Comme s'il fallait absolument s'habiller en fille pour devenir homo. Comme c'est, mais bon, voilà.
6: Mais c'est parce que pour beaucoup, c'était ça. T'sais, moi, c'était ça aussi, mais pas intense. Là,
7: ouais.
6: Mais
7: moi, je le vivais à travers mes Barbies.
6: J'imagine. Ouais, c'est ça. J'aimais beaucoup les Barbies aussi. Les Barbies, là, ils m'ont sauvé la vie, je te dirais. Mais ouais, parce que souvent, on a toute cette phase-là, un peu. Là,
7: ouais. J'ai toujours aimé les vêtements. Vêtements, j'aime ce qui brille. Mm-hmm. J'aime les trucs un peu brillants. J'aime le rose. J'ai d'ailleurs déjà été en total look rose. Merci, chérie, mon chéri Philippe, qui fait mes tenues pour chacun des spectacles. Il sait très bien, il connaît bien mes goûts, fait qu'il m'habille souvent avec des couleurs très flamboyantes. Oh. Et j'aime ça. C'est mon dada.
6: OK, donc jeune quand même, Ça, c'est spécial, je trouve. Puis, tu sais, quand la famille le sait avant nous, mais que ça vient tellement d'une place d'amour.
8: Oui.
6: C'est spécial, je trouve, puis c'est vraiment important.
8: Oui.
6: Et là, est-ce que... Y a-t-il un âge en particulier que t'as commencé à le dire aux gens ou...
7: J'ai fait mon coming out, je pense que j'avais 16 ans. Parce que j'avais, je me promenais beaucoup sur la piste cyclable à Montréal-Nord, justement en écoutant du Björk. À longueur de journée, j'aimais beaucoup, je me promenais sur le bord de la rive, puis j'allais dans des parcs, puis je chillais là. Puis j'avais rencontré quelqu'un, un gars, puis finalement ça avait été le coup de foudre et c'est là que je m'étais rendu compte de « Ah, ok ». Puis pour moi, ça n'a pas vraiment été un enjeu. J'ai pas eu trop de périodes où ce que je me posais des questions ou ce que j'avais pas. Je me disais bon, il faut que je le dise. Pour moi, c'était une évidence. J'avais pas dans la tête que tout le monde le savait déjà. Fait que j'ai comme fait un coming out, mais bon, finalement, c'était juste, j'avouais ce qui était déjà évident. Fait que ça avait pas été trop un gros deal. C'est plus à l'école où j'ai eu de la misère.
6: Parce ouais.
7: Tu sais, j'avais une voix de fille. Puis j'avais beaucoup plus de poids aussi dans le temps, tu sais, je mangeais beaucoup, j'avais l'air d'un gros nerd. Mmh. Puis tu sais, bon, comme si j'étais toujours relayé avec les autres qui étaient peut-être moins, tu sais, je faisais pas partie des hôtes de l'école.
6: Je comprends.
7: Et
6: ouais.
7: Ça,
6: à l'école, c'est ça, là, c'est des clics, hein, c'est vraiment.
7: Oui, tu sais, t'avais les gars full sportifs, basketball, 6 pieds 4, puis bon, t'avais moi dans la petite gang à côté avec les gens qui pognent pas. Fait que j'ai longtemps assumé que je serais pas une personne qui aurait nécessairement du succès avec les autres. Ou dans ma tête à moi, c'était comme, je me voyais pas comme quelqu'un qui aurait beaucoup d'amis non plus. Ou tu sais, j'avais un peu accepté ça jusqu'à mon secondaire 5, où durant l'été qui a précédé, je me suis mis à manger beaucoup moins, à faire plus d'exercices. J'étais arrivé en secondaire 5, j'étais grand, j'étais sec.
6: Ah ouais,
7: et là, j'avais décidé, je suis vraiment arrivé à, dans ce temps-là, j'avais commencé à m'habiller à Le Château.
6: Donc, okay,
7: les jeans, pattes d'éléphant, t-shirts métallisés, super serrés, puis les cheveux bleachés. Puis, et là, j'avais décidé que, screw that, je vais être qui je suis. Puis les autres, je les emmerde.
6: Donc, t'as complètement changé ton style, t'as fondu, t'es revenu une nouvelle personne, en fait.
7: Oui, tellement qu'il y a des gens à l'école qui m'avaient même pas reconnu au début de l'année. Genre, comme des gens qui disaient, mais mon Dieu, c'est-tu d'air?
6: C'est un nouveau.
7: Ah oui, non, j'avais complètement changé de vibe et tout. Puis à partir de là, j'avais décidé que je m'acceptais. Puis que c'était pas une question que les autres vont m'accepter de force. C'est juste une question que j'arrêtais d'avoir peur de qui j'étais.
6: Ouais.
7: Puis j'avais peut-être moins peur de poser des questions, de lever ma main en classe. Je me faisais tout le temps, de toute façon, super dévisager tous les jours à l'école. Fait quand j'étais arrivé habillé en full de château avec, bon, où ce que j'étais beaucoup plus flamboyant, c'était pas tant un choc que les gens me regardent puis me dévisagent. Au moins, là, je savais que
6: t'étais déjà habitué.
7: Oui. Au moins, je me disais, là, ils le font pour une raison. Et c'est une raison que je suis très bien conscient. Puis c'est moi qui le fais. Donc fait que tu sais, il y avait tout. Ça a tout changé, le shift. Puis on dirait que je suis vraiment devenu quelqu'un, dans ce domaine-là, beaucoup plus sûr de moi. C'est sûr que les autres domaines, la musique et tout, ça a été un petit peu plus long avant que je prenne confiance. Mais non, c'est ça, j'ai été très à l'aise assez rapidement. Même à Montréal-Nord, c'est pas évident, Montréal-Nord. Là,
6: mais j'allais dire justement tantôt, tu sais, Montréal-Nord, c'est ça, là, on connaît Montréal-Nord.
7: Avec le recul, je trouve que j'avais des couilles grosses comme ça, sortir de chez nous.
6: Exactement.
7: Le vendredi soir, pour aller dans le village, je sortais de chez nous avec mon petit t-shirt rayé à la D-Light, puis I was happening!
6: Pis quand même jeune, tu sais, 16 ans, 15, 16 ans. Puis secondaire 5, c'est quand même, c'est spécial que tu le mentionnes, parce que moi aussi, j'ai trouvé que le secondaire 5, en particulier, était secondaire 4 et l'année secondaire 5, c'est totalement différent, je trouve, les autres années de secondaire. On dirait que t'es prêt à closer ce chapitre-là de ta vie. Fait que tu t'en fous, en fait.
7: Absolument.
6: C'est exactement ça. Puis après ça, ben ça vient tout seul. Les gens, ils t'approchent. Est-ce que t'as senti que il y a des gens qui te trouvaient courageux aussi? Il y a des gens qui...
7: À l'époque, mais je le voyais pas.
6: C'était plus l'intimidation totale que tu vivais, là.
7: J'étais tellement tanné de me faire écœurer de toute façon pour rien. Je me disais, tant qu'à me faire écœurer, autant embarquer moi-même dans la game puis rire de moi aussi au passage, parce que c'est un peu ça. Hein. C'est faire comme, gars, je vais rire de ma gueule puis je vais m'arranger pour être le plus fait que je vais rire avec vous au lieu de subir le rire des gens. Aujourd'hui, avec le recul, oui, je me trouve très courageux d'avoir quand même traversé cette période-là dans ce secteur-là. Mais je pense que le fait que j'ai jamais trop porté en même temps attention au fait que je sois gay, j'ai l'impression que ça a jamais trop choqué mon entourage. J'ai déjà un frère qui me dit, oui, tu sais, quand t'avais fait ton coming out, on s'était dit, bon, il va arriver avec la permanente, puis le petit caniche, puis il va devenir ma tante et tout. Puis
8: bon.
7: Les gens se sont rendus compte que, ben non, tu deviens pas nécessaire. Je disais, c'est comme, on est qui on est, mais comme, on n'a pas toutes les manières, puis le désir de claquer plus fort que les autres. Je veux dire, on a toute notre personnalité à travers ça. Puis j'ai jamais fait du fait que je sois gay mon trademark. Non plus, c'est pas même dans ma musique. T'sais, je suis ouvertement gay, j'ai aucun problème à le dire. Mon entourage le sait. T'sais, je suis pas in the closet. Puis bon, quand on me voit, on voit très bien que j'ai un attrait pour ce qui est un petit peu voilà.
6: L'art. Mais c'est une partie de toi.
7: C'est une partie de moi, oui.
6: Puis ça, je pense, c'est quelque chose que beaucoup de gens, les gens vivent beaucoup ça justement parce que quand tu fais un coming out, surtout à cet âge-là, 16 ans quand même, moi je l'ai fait à 13 ans, je pense, 14 ans. Mm-hmm. Mais quand t'es dans cette phase-là de ta vie, c'est une chose de faire un coming out, mais après ça, tu restes quand même un peu en quête d'identité par rapport à toi, je pense, parce que c'est une chose d'être gay. Après ça, c'est une autre chose d'être gay dans un monde gay.
7: Oui.
6: Comment tu te sens en tant que gay dans un autre gay à ce moment-là? T'sais, tu vois toutes sortes de gays différents.
7: Ouais.
6: Tu sais pas trop où te placer. Il y a quand même ce questionnement-là qui se fait.
7: Je t'avoue, je sais toujours pas où me placer exactement dans tout ce côté culture gay, parce que j'ai jamais vraiment appartenu à une catégorie ou une autre, ou tu sais, bon, je me considère pas bear, je suis pas très cuir, est-ce que je suis fluide? Non, je pense pas. Comme, tu sais, il y a ben des catégories où je me retrouve pas nécessairement. Ouais. Pourtant, j'ai habité le village pendant 6 ans, il y a peut-être 20 ans de ça. Je fréquente beaucoup le village encore aujourd'hui, les vendredis, les samedis. J'aime ça aller danser au stud.
6: Donc, c'est là qu'on s'est rencontrés d'ailleurs.
7: Et voilà, j'adore cet endroit-là. Stud, ouais. C'est un des seuls endroits que je vais dans le village. Je trouve que le stud a vraiment gardé sa facture de dans le temps. T'sais, on dirait que c'est un peu comme la petite maison confortable qu'on est habitué. Fait que j'ai toujours aimé sortir dans le village, puis j'aime rencontrer des gens, j'aime être social et tout. Mais, tu sais, bon, j'ai effleuré un peu le circuit party quand on allait au stéréo dans le temps. Bon, j'ai eu des amis qui étaient un peu plus raver. J'ai baigné un peu dans plein de choses.
6: T'as tout vu, là.
7: J'ai pas mal tout vu, ouais. Mais je suis toujours revenu à qui je suis. Puis, je suis toujours revenu à comme... J'ai de la misère à m'identifier, si tu veux, comme à... Tu sais, encore une fois, bon, tu sais, je sais qu'il y a beaucoup de catégories, il y a beaucoup de styles différents. Puis dans la culture gay, on va penser au cuir, on va penser, tu sais, les parties un petit peu plus osées. Puis ça, c'est tout des trucs que je suis pas... je suis dans un autre niveau, peut-être.
6: OK. Ben, je suis content que tu t'abordes ça parce que je veux justement savoir comment tu vois ça un peu parce que on voit beaucoup ça, tu sais, beaucoup. Je pense qu'il y a une certaine image un peu associée à la communauté, que c'est une image de party, c'est une image de drogue, c'est une image de sexe. Tu sais, beaucoup pensent ça.
7: Oui.
6: Moi, personnellement, je l'ai vécu. Donc oui, je comprends tout à fait. Puis je trouve ça dommage des fois de vraiment voir, de rencontrer des hommes tellement intelligents, tellement talentueux qui se lancent que dans ça, puis terminent dans ça, puis ils ont rien d'autre dans la vie, tout simplement. Est-ce que ça... Comment tu vois ça, toi? Est-ce que tu as déjà failli tomber dans ça aussi? Est-ce que tu côtoies des gens qui vivent ça aussi?
7: Oui, ben c'est sûr qu'étant, parce que je sors régulièrement dans les clubs, tu sais, je vois, j'ai des amis aussi qui sont plus comme on là-dedans et tout, puis j'ai l'impression que on va se mettre dans une catégorie pour appartenir,
6: exact.
7: On va se mettre dans une catégorie pour fitter, pour être dans la gang, pour pas être laissé de côté. Je connais des gars qui fréquentent des parties qui, bon, ils disent eux-mêmes, bon, j'ai pas tant de fun, mais au moins c'est là que mes amis sont, fait que je vais avec mes amis, on a le fear of missing out. Fait qu'on fait des choses qui sont peut-être pas nécessairement dans nos valeurs, mais on le fait parce que, bon, si tu le fais pas, t'es out. Si tu le fais pas, t'es pas dans la game. Puis on est, c'est ça, hein, on veut appartenir. On veut faire partie d'une communauté. On veut faire. Moi aussi, quand je charge, j'aime ça. Comme, j'aime être social, j'aime parler aux gens, j'aime sentir que je fais partie d'eux.
6: Ouais.
7: Mais c'est vrai que je regarde les autres, je me trouve pas dans aucune des catégories, tu sais, que ce soit bear, daddy, silver daddy. J'ai un côté daddy parce que j'ai une barbe grise, mais en même temps, j'ai un caractère d'enfant de 13 ans. Fait que,
6: mais c'est ça, puis c'est tellement correct aussi de pas se sentir comme si on se reconnaît dans ces catégories-là, parce qu'à la fin de la journée, c'est des catégories, là. Tu sais, c'est pas...
7: Exact. Être soi-même.
6: Exact. Mais je pense que c'est ça. Puis tu sais, des fois, je trouve ça dommage parce que des fois, c'est des gens qui ont tellement plus à offrir.
7: Oui.
6: Puis qui osent pas aller là parce qu'ils ont peur.
7: Oui.
6: Ils ont peur de se sentir différents, ils ont peur de se sentir seuls. Quand ils pourraient juste se retrouver en gang avec des gens qui qui font les mêmes choses. Tu comprends?
7: Faut suivre ses feelings.
6: Ouais.
7: Puis une fois qu'on comprend que c'est pas parce que t'es différent que tu vas être out. C'est quand t'es différent, mais t'attires d'autres genres de personnes. Tu te ramasses dans d'autres genres de contextes. Tu sais, moi, je suis gay, mais je pense que à chaque fois que je vais dans des shows, dans des jams ou dans des open mics, je suis toujours entouré majoritairement d'hétéros.
6: Mm-hmm.
7: J'ai beaucoup d'amis qui sont hétéros. Encore là, bon, comme c'est, je connecte avec ces gens-là. On dirait que les musiciens, on n'a pas de sexe. On dirait que les musiciens, on est universel, on aime tout le monde, on se donne des câlins, straight, pas straight, on s'en fout. Il y a pas cette pression-là ou de cette, tu sais, on est juste qui on est des humains, on est des artistes qui ont vibe. C'est vrai quand tu sors dans les clubs, tu vois des gens qui, on dirait que les gens s'empêchent tellement d'être eux-mêmes ou de juste, ils ont peur de sortir du lot.
6: Ils ont pas le choix de boire, en fait, pour pouvoir sortir.
7: Ouais. Alors que quand t'es unique, moi je me dis, une de mes DA cette année, ma direction artistique, c'est soit inoubliable, ait un impact.
6: Ouais.
7: C'est sûr que moi, en tant qu'artiste, je suis un peu biaisé parce que je sorte dans un club ou dans un show, je m'arrange toujours pour avoir un petit look. Bon, j'arrive avec ma DA, j'arrive avec mon moi, avec ma personnalité, nanana. Je me suis habitué de faire ça, fait que ça me dérange moins de sortir du lot. Au contraire, je trouve que moi, c'est une force.
6: C'est une force de sortir du lot.
7: J'ai la chance de faire de la musique, justement, qui m'aide à forger cette identité-là. Fait que je peux très bien comprendre quelqu'un qui n'a pas nécessairement un art où se garrocher. C'est pas facile.
6: C'est pas facile, tout à fait.
7: Où est-ce que tu fais?
6: Tout à fait. Puis je pense que c'est beau de voir justement des gens comme toi qui tu sais, qu'à la fin de la journée, t'arrives pas à te placer dans une catégorie, mais tu t'en fous, tu sais, parce que t'es authentiquement toi. Puis
7: oui.
6: T'aimes ta musique, tu crées. Puis je pense que c'est ça qui est beau dans ça. Fait que, écoute, ça termine déjà notre belle entrevue d'aujourd'hui, mais je suis content que tu sois venu aujourd'hui me parler de tout ça. C'était une très belle rencontre. On s'est parlé un peu au stade, mais j'étais là, ouais, il a l'air intéressant, lui. Fait que je suis content que tu sois venu.
7: Ça fait vraiment plaisir. Puis salut Philippe, mon chéri, et salut Nicolas, de son nom Food Sick, un de mes amis artistes qui nous écoute en ce moment. Fait que voilà, j'espère que j'ai pas trop fait honte.
6: Merci Dani, merci FM 133, on vient tout de suite.
7: Merci. Les week-ends
6: allumés. Merci FM 133 pour une autre belle émission. Ça me fait toujours plaisir de vous retrouver à tous les dimanches matin. N'oubliez pas que vous pouvez me rattraper sur le site du FM 133 et sur toutes les plateformes de streaming. Donc merci beaucoup à vous, bon dimanche.

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6: Alors, bonjour tout le monde. Écoutez, dimanche, on lit, 6 septembre. On est encore à fin d'été. Il fait beau dehors. Et on a une émission vraiment, là, vraiment... Bon, je sais, j'ai dit tout le temps, je suis un peu redondant, mais j'arrive pas à me trouver des termes intéressants pour décrire comment notre l'émission va dans différentes directions, tout aussi intéressantes les unes que les autres. Alors, en deuxième demi-heure, en fait, on va recevoir Hervé Gagnon pour une dystopie. C'est quoi une dystopie? C'est imaginer le futur, un futur proche ou lointain, dépendamment. Alors, il a imaginé que c'est arrivé. Les Américains ont conquis le Canada. Alors, le Canada est devenu 51e État. Et c'est pas Jojo, je peux vous le dire, ce qu'il a imaginé. Mais tout ça sur fond de thriller. Bon, il y a un enlèvement du gouverneur du Québec. La fille est enlevée. Puis il y a toute une histoire de policière à travers ça qui est très, très, très intéressant. Ça, c'est bien le fun. Fait qu'on va être avec Hervé qui va être avec nous. Et en première demi-heure, on reçoit Christophe Allaire-Sévigny, qui est un sociologue qui demeure à Sherbrooke, qui a écrit « Séparés mais égaux, enquête sur la ségrégation scolaire au Québec ». On va parler de l'école à trois vitesses au Québec, qui est quand même un enjeu important. Comment on discrimine les élèves sans le vouloir, en fait. Mais en fait, sans le vouloir, on l'a un peu voulu. Mais quand même, c'est un ouvrage très sérieux, très solide, très documenté. Alors, Christophe va être avec nous en première demi-heure. Alors, restez avec nous, installez-vous. 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Alors, écoutez, installez-vous confortablement. On a une émission passionnante. On passe ça dans deux minutes.

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1: Alors, Dimanche on lit, 6 septembre. Merci encore d'être avec nous. J'espère que vous êtes bien installés. On a un sujet très intéressant. Alors, comme j'en ai parlé en intro, j'ai mon premier invité, c'est Christophe Allaire-Sévigny pour un essai qui s'appelle « Séparés mais égaux, enquête sur la ségrégation scolaire au Québec ». Rien de moins. Donc, on va parler de l'école à trois vitesses au Québec. Christophe, salut.
2: Bonjour, Denis, ça va bien?
1: Ça va bien, toi?
2: Super bien, merci.
1: Merci d'être venu à mon émission. Christophe, t'es prof de socio au cégep.
2: Mm-hmm.
1: Hein, tu viens de Sherbrooke.
2: Ouais.
1: T'es aussi t'es créateur d'un balado qui s'appelle « Distance sociale » dans lequel tu parles de ce sujet-là, mm-hmm. de l'école à trois vitesses puis tout ça. Dis-moi, bon, déjà, allons-y, sautons dans le sujet, parce que là, ton titre, c'est quand même « Enquête sur la ségrégation scolaire au Québec ». De quoi tu parles?
2: Ouais, en fait, comme tu dis, « école à trois vitesses », c'est l'expression qu'on utilise généralement pour montrer qu'il y a une inégalité dans le système d'éducation, puis okay. pour le bénéfice des auditeurs et auditrices, ce que ça veut dire, grosso modo, c'est que l'école québécoise, aujourd'hui, est divisée en trois filières. Donc, l'école privée, qui au Québec est fortement subventionnée, on parle de subvention entre 60 et 75 %. L'école publique régulière, c'est-à-dire là où l'État envoie nos enfants par le code postal. Et puis, l'école publique à sélective, c'est-à-dire avec des projets pédagogiques particuliers. Et ça, on appelle ça l'école à trois vitesses. Mais un des problèmes avec cette expression-là, c'est qu'elle rend pas compte du réel problème, parce que le réel problème du système d'éducation, présentement, c'est pas une question de vitesse. L'enjeu, ça n'est pas un de vitesse, qu'on soit au public, au privé ou au public sélectif. Les élèves ont le même nombre de jours d'école, font les examens du ministère au même moment. Puis si ton père est millionnaire, tu fais pas ton secondaire en un an, tu dois faire 5 années de secondaire.
1: On comprend.
2: Ça va pas plus vite dans ce sens-là.
1: L'enjeu, c'est pas la vitesse.
2: Et voilà. Et en fait, dans la littérature scientifique, il y a un concept qui est celui de ségrégation qui nomme la chose suivante. Pour parler de ségrégation, on a besoin de deux éléments. Le premier, c'est une séparation physique, symbolique des groupes. Ça, je pense qu'on comprend ce que ça veut dire.
1: Oui.
2: Et que le deuxième élément est super important, c'est que cette séparation-là entraîne des conséquences négatives à long terme pour un des groupes en particulier. C'est ça qu'on appelle la ségrégation. Et c'est un mot qu'on a pas vraiment utilisé pour le système d'éducation québécois jusqu'à relativement récemment. Et moi, ce qui m'a fait pencher pour l'utilisation de ce mot-là, c'est entre autres lorsque Guy Rocher lui-même, qui était le dernier membre vivant de la commission Parents, qui est décédé l'an dernier, a utilisé dans un texte dans Le Devoir le terme ségrégation pour dire que c'était un mal dont était atteint le système d'éducation
1: québécois. Parce que lui-même, Guy Rocher, il trouve ça inacceptable.
2: Il trouve ça inacceptable, considérant qu'il a participé aux travaux de démocratisation du système d'éducation qui visait à faire en sorte que l'origine familiale des élèves allait peser le moins lourdement possible sur leur destin. Or, ce que constate Guy Rocher et les chercheurs qui s'intéressent à l'éducation, on se rend compte que là, on retourne à des logiques de la grande noirceur. C'est ce que Guy Rocher disait lui-même. On retourne à des logiques où l'origine sociale des élèves va déterminer de plus en plus leur destin.
1: Là, OK, là, tu parles. Les chiffres sont... Moi, j'ai un peu sauté, là. Mmh. OK. Tu dis dans ton livre qu'il y a 60 % des jeunes qui vont dans l'école publique.
2: Mmh.
1: 21 % qui vont à l'école privée, mm-hmm. puis 19 % qui sont dans des PPP, c'est-à-dire ouais. ce que tu parlais tout à l'heure, des programmes particuliers de l'école publique. C'est quand même majeur. Là,
2: ouais, okay? Puis là, ça, faut prendre ces chiffres-là avec... Faut nuancer un peu, c'est que ça, c'est à l'échelle du Québec,
1: ouais.
2: mais il y a des disparités régionales très importantes. On sait, par exemple, qu'à Montréal, on parle d'une 30 % d'élèves au privé, même plus. Dans certaines régions, il n'y a pas d'école privée, donc là, tout le monde est au public. Donc, on voit que ça, okay. c'est comme l'espèce de moyenne au Québec au complet.
1: OK. Là, c'est intéressant parce que dans ton livre, tu nous ramènes dans l'histoire, puis tu nous dis un peu quels sont les éléments qui ont fait en sorte... Tu sais, pourquoi on en est là aujourd'hui? Mmh, là? Comment ouais. ça se fait que tout le monde pense que l'école au Québec, c'est démocratique?

0: que tout le monde y va, puis ça va bien, puis tu rentres à l'école, puis tout. Mais il y a eu des moments particuliers de l'histoire du Québec qui ont fait en sorte qu'on vit ce qu'on vit aujourd'hui, dont tu parles l'impact du religieux des années 60 qui sont venus s'insérer dans le rapport de la commission Parent. Parle-nous un peu de ça.
1: Ouais, ben il faut se remonter à l'époque là, la commission Parent là, elle est mise sur pied par le gouvernement libéral de Jean Lesage là qui amorce grosso modo la révolution tranquille.
0: Gérin Lajoie.
1: Tout à fait, là Gérin Lajoie pousse pour la création d'un ministère de l'éducation et la commission Parent essaie de créer un système d'éducation pour les 50 prochaines années. Un monde qui est en plein bouleversement et qui vise à, justement, démocratiser l'accès à l'éducation.
0: Il faut se rappeler, puis tu t'en parles dans ton livre, avant 1960, là, c'était pas qui voulait qu'il allait à l'école. Là.
1: Non, c'est ça. L'enseignement secondaire et supérieur était essentiellement privé. C'était contrôlé par le clergé, essentiellement. Là. C'est une histoire qu'on connaît. Dès qu'on connaît l'histoire du Québec, on sait que c'était ça qui se passait. Et là, on crée, finalement, le ministère de l'Éducation. Et là, il y a eu des réflexions très, très, très importantes à savoir comment on allait structurer le système d'éducation. Et il y a eu une discussion très houleuse à l'intérieur de la commission Parent, entre autres, sur la question du maintien de l'enseignement privé subventionné, qu'on connaissait les collèges classiques, par exemple. L'État subventionnait l'Église qui gérait le pédagogique et l'administratif des collèges. Et là, on voulait mettre sur pied un système d'éducation publique, des polyvalentes.
0: Ouais.
1: Et il y a eu un débat houleux parce que certains disaient qu'il fallait abolir le financement des écoles privées parce qu'on allait financer la concurrence du système qu'on essaye de mettre sur pied.
0: Oui, bien sûr. C'est encore le cas.
1: C'était l'aile, disons, plus progressiste. Guy Rocher, Jeanne Lapointe, entre autres, qui est une femme très importante qu'on a malheureusement parfois oubliée dans nos cours d'histoire. Et il y a une aile plus conservatrice qui, pour toutes sortes de raisons, veut maintenir certains privilèges à l'Église. Et là finalement, on a accepté le financement de l'éducation privée avec certaines balises qui n'ont pas tenu très longtemps. Et là, on se retrouve aujourd'hui dans une situation particulière.
0: Super. C'est très intéressant, mais il y a une autre étape importante qui a fait en sorte qu'on en est là. On va en parler après la pause, malheureusement. Alors, écoutez, restez avec nous. C'est un débat vraiment très, très intéressant. Merci, Christophe, d'être avec nous. Alors, prenez un autre verre d'eau puis restez avec nous. On repasse ça dans deux minutes.
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0: De retour à Dimanche, on lit. Je rappelle que les livres dont on parle à l'émission, dont celui-là, vont être disponibles à la librairie à lire. Il y a un petit comptoir à l'entrée, là. Ils ont mis ma face. Fait que les livres dont on parle à l'émission sont là en vitrine. Alors, vous pouvez les procurer. Mais si vous n'êtes pas de Longueuil, évidemment, c'est disponible dans toute bonne librairie. Christophe, donc, OK. Première étape. L'Église, jalouse de ses privilèges, empêche un peu la réforme d'être totale dans les années 60. Première étape qui va amener à cette affaire à trois vitesses-là. Puis là, dans les années 80, il y a une autre affaire qui va se passer qui va faire en sorte qu'il va amener l'État qu'on est aujourd'hui. Là, donc.
1: Oui, c'est ça. C'est qu'en permettant le financement public des écoles privées, il y a une certaine élite québécoise qui envoie ses enfants à l'école privée puis qui est financée publiquement pour le faire. Et faut savoir que les années 60, c'est la seule décennie dans l'histoire moderne du Québec où les écoles privées ont perdu des clientèles au profit de l'école publique. Puis là, c'est comprenable parce que c'est l'explosion des polyvalentes, la régionalisation, etc.
0: On lançait l'affaire.
1: Et voilà. Mais dès les années 70, tranquillement pas vite, les écoles privées reprennent du poids de la bête. Entre autres parce qu'il y a une nouvelle classe moyenne qui émerge au Québec, hein, qui a été causée, entre autres, par la démocratisation de l'éducation puis la création des ministères. Et parce qu'elle s'est maintenue dans l'histoire, les écoles privées ont maintenu cette espèce d'étiquette-là, d'étalon de mesure de l'excellence en éducation. Et il y a eu une série de grèves aussi dans le secteur public qui est venue, entre autres choses, fragiliser un peu l'image de la polyvalente au Québec. Et là, tranquillement pas vite, non seulement les élites envoient leurs enfants à l'école privée, mais les classes moyennes commencent aussi, et particulièrement les classes moyennes éduquées. Les professionnels et les professeurs, dont je fais partie aujourd'hui, envoient tranquillement leurs enfants vers l'école privée. Et là, l'école publique commence à trouver ça fatigant, parce que là, elle perd des clientèles au profit de l'école privée, qui est subventionnée, rappelons-le. Et là, l'école publique va réagir de toutes sortes de manières différentes. Et une de ces manières-là, c'est la création de projets pédagogiques particuliers sélectifs. C'est qu'on décide de concurrencer l'école privée sur son propre terrain, c'est-à-dire la sélection des élèves. L'école privée peut sélectionner ses élèves, contrairement à l'école publique qui doit scolariser les enfants du territoire. C'est sa mission. Et quand on dit qu'elle peut sélectionner, il faut aussi rappeler qu'elle peut aussi renvoyer les élèves. à l'école privée repose sur l'idée que il existe une école publique qui est là pour recevoir les élèves que l'école privée décidera de mettre à la porte. Ouais. Et là, les écoles publiques commencent à créer des programmes un peu similaires où ils sélectionnent les élèves et ils peuvent les renvoyer. Ça commence tranquillement dans les années 80 avec des programmes de sport-études, le programme d'éducation internationale. Et là, ça commence à exploser dans les années 90. En 95, le conseil, les États généraux, le rapport des États généraux sur l'éducation mentionne qu'il faut vraiment faire attention parce qu'on est en train de voir une éducation à deux vitesses dans le système public, avec justement des programmes sélectifs puis de l'école régulière, et qu'on voit apparaître des processus ségrégatifs. Et on demande au gouvernement de revoir le modèle. Ce qui sera pas fait, là, faut se rappeler, on est début des années, fin des années 90, début 2000, déficit zéro, néolibéralisme, et il semble que la seule manière de dynamiser le système d'éducation publique, ça va être en lui permettant de concurrencer davantage le privé. Et là, on va ouvrir les valves qui va faciliter la création des programmes sélectifs. Et là, on va voir une explosion des programmes, des PPP dans le système public. Et là, on se retrouve aujourd'hui dans cette situation-là où là, on a vraiment trois filières assez distinctes qui en soi... Comme je disais, la séparation en soi, c'est pas tant ça le problème, c'est que là, on observe que cette séparation-là entraîne des conséquences absolument terribles pour les élèves, particulièrement les élèves les plus vulnérables. Mais dans mon livre, j'explore aussi en quoi on perd au change à la fois les parents des programmes sélectifs et collectivement aussi, en quoi ça pose problème.
0: Ben oui. Puis bon, là, tu as très bien résumé l'enjeu au niveau historique, là. Ouais. Mais dans ton livre, tu parles aussi, bon, des impacts concrets chez les gens, là. Tu sais, puis j'ai beaucoup, ça m'a beaucoup touché, le jeune adolescent, là, Simon, qui témoigne que dans les écoles polyvalentes régulières, t'as les réguliers qui sont un peu méprisés, puis t'as les sports-études qui sont un peu les riches qui sont là, les groupes se mêlent pas. Ouais. Il y a comme une ségrégation concrète là, chez les jeunes dans les écoles. Il y a les losers puis les winners, là, en bon français qu'on dirait. Ouais. Puis là, tu parles d'un jeune qui avait écrit un rap sur les réseaux sociaux qui s'appelait Simon, puis qui a même été mis dehors à cause de cette affaire-là. Raconte-nous.
1: Ouais, ben là, c'est une histoire, c'est un des chapitres du livre qui raconte un peu cette histoire-là, parce que c'est un prof qui me raconte un peu une histoire qui est arrivée dans son école, où un jeune s'est fait mettre dehors pour avoir fait un rap qui riait un peu, qui ridiculisait un peu les élèves de sport-études. Puis j'ai réussi à retrouver le jeune, puis essayer de comprendre ce qui s'était passé. Puis essentiellement, c'est ça, c'est que c'est un jeune garçon qui, assez tôt, a vu qu'il y avait des divisions très importantes dans l'école. Puis tu sais, on a connu ça, là. Moi, j'ai connu, je veux dire, ça existait des gangs dans mon école au secondaire, là. Oui, c'est ça a toujours existé. Oui, oui. La différence aujourd'hui, c'est que ces gangs-là ont été institutionnalisés. Ben, oui. Et là, tout d'un coup, il y a comme une espèce de validation institutionnelle de ces gangs-là. Et dans son école, à lui, les sports-études étaient très, très, très valorisés, mis de l'avant, on saluait leurs exploits, puis les réguliers étaient un peu invisibles. Ils se faisaient écœurer par les sports-études, puis il y avait vraiment une rivalité qui s'est installée. Et ce jeune-là, c'est vraiment incroyable, parce que à 15 ans, ils ont parti une page Facebook pour dénoncer la situation. Ils ont fait plusieurs choses pour essayer de régler les choses. Et finalement, il se fait mettre dehors. Mais ce qui est intéressant, c'est qu'un an plus tard, le Conseil supérieur de l'éducation va publier un rapport accablant qui va dire essentiellement les mêmes choses que le petit cul de 15 ans disait à son époque. Alors que lui, c'était un lanceur d'alerte, mais il a été traité en délinquant, tu sais.
0: Assez scandaleux. Moi, je trouve ça très scandaleux. Allez, restez avec nous. On a d'autres histoires à vous raconter. C'est vraiment un livre très intéressant. Christophe Allaire-Sévigny, Séparer mes égaux. On vient dans deux minutes. Restez avec nous.

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11: De retour, Dimanche on lit avec Christophe Allard-Sévigny pour séparer mes goûts. On parle d'éducation, on parle d'école à trois vitesses. Christophe, l'impact, là, on a parlé de l'impact chez les jeunes, on a parlé de l'historique de ça, mais OK, mais quel impact au niveau de la société québécoise de cette affaire-là? T'en parles dans ton livre, vas-y donc là-dessus.
12: En fait, c'est une des choses qui m'intéressait dans le livre, c'est de voir comment le projet du Québec moderne s'est construit autour du développement de l'éducation. Tu sais, on a passé de l'Église à l'État d'une certaine manière.
11: Ouais. Hein?
12: Puis le Québec moderne s'est construit sur l'idée qu'on allait développer le plein potentiel de tous et toutes. T'sais. Puis aujourd'hui, si on a la société qu'on a, c'est qu'il y a des gens qui ont eu accès à l'éducation, qui n'auraient pas eu accès à l'éducation plus tôt. Puis je raconte l'histoire de ma grand-mère qui jamais aurait eu accès à l'éducation, mais qui, elle, a pu envoyer ses enfants à l'école, au cégep, puis moi, j'ai été à l'université par la suite. Et cette, ce qu'on appelle les transfuges de classe, Jean-Philippe Plou a écrit là-dessus, succès à librairie, entre autres, parce que les gens se reconnaissent dans cette histoire-là. C'est l'histoire de beaucoup, beaucoup de personnes au Québec. Or, pourquoi Guy Rocher s'insurgeait à la fin de sa vie, c'est que là, cette institution-là est mise à mal et sa promesse est en train de s'effriter. Et ça, c'est terrible pour nous, parce que l'éducation, c'est pas un service public comme les autres. Un système d'éducation, c'est ce qu'on met en place dans les sociétés modernes pour diffuser les savoirs, les savoir-faire, les compétences, mais c'est aussi l'endroit par lequel se constitue une culture commune. Et là, le projet du Québec moderne, c'est construit avec l'éducation et, disons, la loi 101. Ça coupe un peu court, mais pour moi, c'est les deux revers de la même médaille.
11: Ouais.
12: C'est qu'on allait ouvrir la définition de qu'est-ce qu'un Québécois à pas seulement le Canadien français, mais à des gens qui viennent de partout dans le monde. Mais en échange, on allait imposer la langue française puis le développement de la culture commune. On allait imposer aux immigrants de venir dans l'école française. Puis à l'époque, ce que ça voulait dire, c'est aller à polyvalente.
11: Ouais.
12: Or, aujourd'hui, qu'est-ce qui se passe? C'est en raison des logiques de concurrence, il y a des quartiers dans certaines villes du Québec, où, pour toutes sortes de raisons liées à la démographie, au choix scolaire, l'école régulière accueille des jeunes qui viennent de tout partout dans le monde, puis les Québécois de souche ou les gens qui sont d'origine canadienne-française ou qui sont ici depuis longtemps ont déserté l'école publique régulière au profit de l'école privée et des programmes sélectifs. Et là, ça pose un immense problème parce que l'école, non seulement a fait en sorte que le médecin de demain aura jamais côtoyé un enfant défavorisé de sa vie, on court la chance que un immigrant qui arrive ici va tarder à pouvoir développer une culture commune avec les autres. Et ça, c'est un scandale qu'on parle pas assez. Mmh. Mais la fonction de l'école, c'est une fonction de socialisation. La mission de l'école, il est écrit dans la loi sur l'instruction publique, c'est instruire, qualifier, socialiser.
11: Ah ouais.
12: Et on a complètement oublié cette partie-là. Et à mon sens, si on veut continuer d'espérer de se développer dans que la société québécoise continue d'évoluer et de se développer et de survivre au nord de l'Amérique, on ne peut pas sacrifier la seule institution sur laquelle on a des capacités puis des leviers, c'est l'école.
11: Tu sais. Wow, c'est vraiment intéressant ce que tu racontes. Tu racontes même dans ton livre que il y a des études qui prouvent que les enfants du régulier ont des moins bonnes notes juste parce qu'ils sont dans le régulier. Le fait que tu mettes tous les réguliers ensemble, il y a moins d'émulation aussi.
12: Ouais, c'est très connu dans le monde de l'éducation. C'est qu'une classe, le meilleur environnement d'apprentissage, c'est lorsqu'il y a une classe hétérogène, équilibrée. Ça veut dire quelques élèves forts qu'on appelait des bolés dans mon temps. Des élèves moyens. Puis des élèves faibles. Donc, une classe répartie relativement normalement, c'est le meilleur environnement d'apprentissage pour les élèves.
11: Ouais.
12: Et d'enseignement pour les profs.
11: Ouais.
12: Et là, on se retrouve dans une situation où l'école est complètement tombée sur la tête parce qu'on envoie les élèves qui ont le plus de difficultés là où c'est le plus difficile d'apprendre. Et on envoie les profs qui sortent de l'université, qui ont le moins d'expérience, enseigner là où c'est le plus difficile d'enseigner.
11: Et c'est très difficile d'enseigner pour les profs.
12: Et oui, et là, ça tombe comme des mouches. Et on se demande pourquoi il y a un exode des profs. Je pense qu'on devrait commencer à regarder qu'est-ce qui se passe dans la composition de la classe. T'sais. Ça serait essentiel.
11: Wow. Puis que c'est quoi la solution en une minute?
12: Ouais, je pense que il y a différentes solutions possibles, mais à court terme, moi, je pense qu'il faut absolument qu'on enclenche une véritable réflexion collective, commission parents 2.0, états généraux, mais un réel examen de conscience entre ce qui se passe dans l'école présentement puis la mission de l'école telle que définie dans la loi sur l'instruction publique. Je pense que ça commence par ça, mais il faudra mettre tout sur la table, le financement de l'école privée, la sélection des élèves. Il faut repenser le système scolaire québécois.
11: Hey, quel meilleur moment de parler de ça. On est en pleine campagne électorale, Christophe. Bon message pour tous les partis politiques.
12: J'espère que l'éducation puis cet enjeu-là particulièrement sera à l'agenda.
11: Ben écoute, on le souhaite, parce que moi, j'ai pas vu encore les plateformes par rapport à l'éducation, mais j'imagine que ça va faire partie des engagements des partis sur cet enjeu-là, parce que j'ai vraiment eu une révélation en lisant ce livre-là. C'est un enjeu qui tombe dans ma cour à moi un peu sous le radar, mais qui est vraiment très, très important. Puis ton livre est assez lumineux, là. T'éclaires vraiment les enjeux.
12: Merci.
11: Je trouve ça vraiment très, très, très, très, très important.
12: Merci.
11: Bon, ben écoutez, gang, merci Christophe. Merci infiniment d'être venu avec moi.
12: Merci.
11: Donc, comme je dis, le livre va être disponible À Librairie à lire, il va être dans le petit comptoir à l'entrée, là maintenant, mais vous pouvez vous le procurer dans n'importe quelle librairie. Alors, restez avec nous. On reçoit après la pause. On va être dans une dystopie. Imaginez un livre qui va parler de... On est là-dedans, là, encore, mais malheureusement. Mais il y a un auteur qui s'appelle Hervé Gagnon qui a imaginé que le Québec, le Canada, en fait, avait été finalement annexé par Donald Trump. Puis ça devient une dictature infamante. Fait que ça se passe à la fois en 2029, au moment de l'annexion, puis au moment en 2038, où il y a toutes sortes d'enjeux qui se passent, on découvre cette société-là. Ça marche très fort, dans le sens que c'est un enjeu dangereux, faire toujours se projeter dans le futur puis imaginer une société, c'est quand même complexe. Moi, j'ai trouvé que ça marchait très bien. Fait qu'on va être avec Hervé Gagnon tout de suite après la pause. Alors, restez avec nous. Merci, Christophe. On se voit, nous autres, dans deux minutes.

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1: Alors, de retour, Dimanche on lit, édition du 6 septembre. Merci d'être encore avec nous. Écoutez, on change complètement de sujet. De l'éducation, on rentre dans la politique, dans les politiques très, très, très, très actuelles. C'est un livre dont vous avez sans doute entendu parler, un livre qui écrit par Hervé Gagnon qui s'appelle 51e, hein? Devinez, c'est un chiffre qui était pas mal, dont on a beaucoup parlé dans la dernière année. Canada 2038. Et oui, ça parle de les Américains, pas nécessairement Donald Trump, mais en tout cas, dans le roman, c'est ça, puis c'est pour ça en même temps, mais c'est les États-Unis qui annexent le Canada. Alors, on part de là. Alors, je suis avec l'auteur, Hervé Gagnon. Bonjour, Hervé.
2: Bonjour.
1: Hervé, pourquoi écrire ça aujourd'hui?
2: Écoute, je me le demande encore à tous les jours. Je suis content de l'avoir fait, mais je me demande encore à tous les jours ce qui m'a pris. C'est pas ce que je fais d'habitude. Là.
1: OK. Hervé, là, t'es rendu à peu près à ton 50e roman. T'as écrit un paquet d'affaires. La première fois que tu te lances dans ce genre d'aventure-là?
2: La dystopie, j'en ai toujours lu beaucoup, mais j'ai jamais pensé qu'un jour j'en ferais une. Je l'ai fait, je pense, pour calmer un sentiment d'urgence. Tu sais, ça fait 10 ans qu'on souffre tous de l'innommable engeance au sud, là,
1: ouais.
2: Et qu'on sait plus trop comment le prendre. Je pense que j'avais besoin d'évacuer ma propre tension nerveuse, je sais pas trop. Mais écoute, je dis même pas que j'en ferai jamais une autre dystopie après, là. Mais celle-ci, j'avais besoin de l'écrire.
1: OK. Bon, pourquoi... OK. Là, c'est un thriller, OK? Bon, ça se passe en 2038. Le Canada a été annexé.
2: Je dirais davantage qu'il a été conquis.
1: Conquis?
2: Ouais.
1: Ouais, OK, c'est ça, conquis.
2: On n'est pas encore dans l'annexion. On est dans un État policé, un État qui est autoritaire. C'est pas des citoyens libres, là, qui vivent là.
1: Raconte-nous un peu comment c'est arrivé, la conquête.
2: Ben écoute, je me suis vraiment basé sur tout ce que j'avais lu. Puis écoute, j'ai dû lire peut-être 200 titres pour arriver à bien documenter ce que j'allais écrire. Mais je me suis aussi basé sur certains rapports des forces armées canadiennes qui disaient notamment que si on était envahi, on peut résister 3 jours, puis ensuite on est condamné à la guérilla, et que notre gros avantage, c'est la surface de territoire qu'on a à défendre. On est bien dur à pogner sur un si gros territoire. Bon. Et c'est drôle parce que lorsque j'ai trouvé ces rapports-là, lorsqu'ils sont sortis dans les médias, moi j'avais écrit un mois plus tôt la scène où j'expliquais comment on avait été conquis, puis c'était exactement ça.
1: Ah ouais.
2: Parce que ça saute aux yeux, c'est tout simplement.
1: Ah ouais.
2: C'est pas quelques F-18 ou F-35 et quelques avions suédois ou je ne sais trop qui vont changer la donne.
1: Bien sûr. Et si les Américains décident de nous envahir, c'est terminé, ça va durer.
2: Ben je veux pas trop vendre le punch, mais il y a une façon très simple de le faire. Hein, ça fait longtemps que Doug Ford dit on va leur couper le courant. Coupe-le le courant. On va voir ce qui va arriver. Je suis pas sûr qu'ils ont un plan pour ça, moi, puis qu'ils vont déclarer un état d'urgence national. Puis une fois que t'as saisi les centrales hydroélectriques, tu possèdes le pays.
1: Ouais.
2: Tout simplement.
1: Et ce qui m'a un peu intrigué, c'est que là, c'est devenu une dictature, en fait. C'est devenu... en tout cas, il y a une forme forte d'autoritarisme, puis le peuple québécois, en tout cas, les Québécois sont un peu des citoyens de seconde zone dans ton roman.
2: Ben, oui.
1: On sait pas ce qui va arriver, on sait pas. Ça, c'est la partie où je me dis, OK, ça va-t-il arriver de même? C'est tout ça qui va arriver? Pourquoi t'as fait ce choix-là?
2: Ouais, mais tu sais, la dystopie, moi, je suis historien, hein. J'ai tous les diplômes qu'on peut imaginer en histoire, je les ai. Sauf le postdoc, parce que là, je suis tanné. Dans le fond, mon exercice en est un de ce qu'on appelle de la prospective historique. C'est-à-dire, appliquer à un futur immédiat l'étude des liens de causalité qu'on applique habituellement au passé pour déterminer pourquoi quelque chose s'est produit, quand et comme ça s'est produit.
1: OK.
2: Bon. Alors, c'est pas de la futurologie nécessairement, mais c'est de se baser sur notre expérience des faits puis des séquences d'événements pour dire, ben voici où, logiquement, l'histoire peut nous amener. Et tu me faut pas croire que tu vois pas présentement aux États-Unis une forme d'autoritarisme qui s'installe.
1: Bien sûr.
2: Quand on blâme les médias puis qu'on lance des enquêtes contre eux, qu'on lance des enquêtes contre nos adversaires politiques, qu'on lance des enquêtes contre tous ceux qui nous ont dit quelque chose de travers, qu'on fout le chef du FBI à la porte puis qu'on nomme un crony à la place, qu'on fait la même chose avec la CIA, qu'on fait la même chose avec le département de la justice, où est la liberté? aux États-Unis, elle restreint, elle se rapetisse de plus en plus.
1: Okay.
2: Et lorsqu'on regarde ça, il n'est pas difficile de projeter ça dans l'avenir. Et tu sais, il faut être réaliste. Lorsque Margaret Atwood a publié La Servante écarlate,
1: oui.
2: Tout le monde disait ben oui. T'as pas l'impression maintenant que Gilead est pas mal au sud de la frontière?
1: Oh, ouais,
2: ben c'est ça. Tu sais, ouais. Elle avait imaginé juste, mais ça a pris du temps à arriver.
1: Ouais, ouais,
2: alors, pourquoi j'ai fait ce choix-là? Parce que c'est le choix qui s'imposait, tout simplement.
1: OK. C'est vraiment très intéressant. Bon, là, c'est une forme. Il faut aller à la pause. Alors, restez avec nous, gang. Prenez votre huitième verre d'eau et on continue avec Hervé Gagnon pour 51e. Il y a vraiment beaucoup d'affaires à jaser par rapport à ça. À tout de suite, gang.

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1: De retour dimanche, on lit 6 septembre avec Hervé Gagnon. Je rappelle que les livres dont on parle à l'émission, l'émission en fait se fait en collaboration avec la librairie À lire qui est juste à côté et non pas la maison d'édition À lire où a été édité Hervé Gagnon. Donc la librairie, on a une association, donc les livres dont on parle à l'émission, ils vont être en vitrine, là. Il y a un petit comptoir à l'entrée à gauche, ils ont mis ma face, puis les livres dont on parle dans l'émission vont être là, mais vous pouvez le procurer, le livre est disponible partout, évidemment, peu importe d'où vous nous écoutez. Alors, Hervé, bon, 51e méthode, on parlait que t'as hésité pour le sous-titre, que t'avais un autre idée. Parce que là, pour le moment, le sous-titre, c'est Canada 2038. Parce que bon, juste pour expliquer, sans vendre le punch, le film se passe, le livre, ça pourrait te faire un bon film, évidemment.
2: Avis au producteur.
1: Avis au producteur. c'est sûr que ça serait intéressant. Il se passe en deux temps. Ça se passe en 2030 et en 2038, au début, en fait, de la conquête. Puis après ça, 10 ans après, quand c'est bien installé, puis que voilà.
2: Là, je travaille beaucoup avec les feedbacks, tu sais, parce que les flashbacks, parce que tu veux expliquer graduellement comment on s'est retrouvé là où on est maintenant, au présent de l'action.
1: Oui,
2: t'sais?
1: Bien sûr.
2: Alors, c'est 2029, 2030. Mais tu vois, j'ai travaillé pour tout ce qui se déroule en bas de 2026. J'ai travaillé avec les sources de la Maison-Blanche. Fait que les discours très décousus du président qui s'appelle pas Trump, ce sont littéralement, c'est une traduction des discours complètement décousus qui sont tenus à la Maison-Blanche parce que la Maison-Blanche garde une transcription exacte de tout ce que Trump dit.
1: Évidemment.
2: Ce qui est pas une mince affaire.
1: Non.
2: Parce qu'il en dit des choses tout en disant absolument rien.
1: Ouais, c'est ça.
2: Mais bon, l'important, c'est qu'il y a l'attention sur lui. Alors, même les discours très décousus du début du livre, les gens vont dire, mais comment on peut écrire ça? Mais c'est ce qu'il a dit.
1: C'est ce qu'il dit. T'sais?
2: Alors, écoutez, quelque part, le flashback devient intéressant parce que ça distille graduellement l'explication.
1: Ouais.
2: Puis la vedette du livre, c'est pas tant l'enquête policière qui est là, je pense qu'elle est bonne, a des bons retournements, techniquement elle est bien faite, tout ça. Mais je voulais que ma vedette silencieuse et placide soit le décor. Et le décor est très présent, c'est-à-dire qu'est-ce qui est devenu la vie?
1: Où on est,
2: qu'est-ce qu'on a perdu? Qu'est-ce qu'on tenait pour acquis puis qu'on a perdu? Puis le but du livre, c'est ça. C'est de faire comprendre aux gens, aux lecteurs, que ce qu'on croit couler dans le ciment, que les droits qu'on tient pour acquis sont fragiles parce qu'une démocratie, c'est fragile. Il suffit que quelqu'un décide de ne plus jouer le jeu. Et vous avez qu'à lire la petite plaquette de Timothy Snyder, on Tyranny, et tout est là. Je dirais, toute la mécanique de l'effondrement de la démocratie se trouve dans ces peut-être 100 pages-là. Là.
1: Bon. Oui, ça, c'est une affaire qui m'a intéressé. Pourquoi, tu sais, t'as décidé d'écrire un truc, une dystopie qui se passe dans 10 ans, les Américains sont rentrés ici, c'est eux autres qui mènent la chose, c'est à eux autres le Canada maintenant. Pourquoi mettre un thriller à côté à ça? Tu sais, ça aurait pu se passer dans le bureau du gouverneur du Québec, là, mettons, ou dans le gouverneur du Canada, puis construire une intrigue politique autour de ça. Mais là, tu adjoins ça à une intrigue policière. Que moi, j'ai trouvé très le fun parce que ça permet effectivement d'explorer un paquet d'affaires. Mais pourquoi on fait ce choix-là, tu vois?
2: Écoute, j'avais le choix entre écrire un essai ou écrire ça.
1: Ouais.
2: Je veux dire, il y a des gens qui sont plus doués que moi pour les essais. T'as qu'à lire le plus récent de Catherine Dorion qui porte sur le même sujet exactement et qui est formidable. Ou t'as qu'à lire le truc de, comment il s'appelle, Lampron, Louis-Philippe Lampron, qui traite à peu près du même sujet, là, qui sont tous des trucs très récents. Et moi, ce qui me démarque, ce que je sais faire dans la vie, c'est raconter des histoires. Et l'avantage d'une intrigue, qu'elle soit policière ou politique, l'avantage d'une intrigue, c'est qu'elle te permet de bien décrire le décor devant lequel évoluent les personnages. Tu sais, quand tu te promènes dans les rues de Verdun, puis que c'est bourré de zombies, puis que les gens ont pas d'eau parce que l'eau a été détournée vers les États-Unis, puis que l'eau est rationnée, puis qu'il faut aller chercher sa ration hebdomadaire de nourriture au centre de distribution...
1: Ouais.
2: Tu comprends tout de suite que t'es plus dans le monde d'avant.
1: Oui, exact.
2: Ça change pas l'intrigue. L'intrigue se déroule quand même. L'intrigue se déploie. Puis éventuellement, tu vas le voir, le gars qui suit ton protagoniste. Puis que t'es pas censé voir. Mais est-ce que c'est aussi important? Oui, parce que les gens aiment l'intrigue. Mais ce qui est encore plus important, c'est que ça se déploie dans ce décor-là qui est glauque, qui est déprimant, qui est abattu.
1: Ouais.
2: Parce que c'est comme ça que les gens sont.
1: Ouais.
2: Tu sais, tu t'es fait conquérir. T'as perdu tout ce que tu pouvais perdre davantage que t'avais dans la société.
1: Mm-hmm.
2: C'est affolant juste d'y penser.
1: T'as raison.
2: Mais demander à des femmes américaines, si, le disant, elles se demandaient si un jour elles allaient devoir recommencer à se battre pour Roe versus Wade.
1: Ouais.
2: Elles vous auraient dit non.
1: Ben non, c'est sûr que non.
2: Et pourtant, elles en sont rendues là.
1: Tout à fait, tout à fait. Garde ton propos, Hervé. Faut aller à la pause. Alors, restez avec nous, gang. Je rappelle que le livre est disponible à la librairie À lire et dans toutes les librairies, d'ailleurs. Alors, prenez un dernier verre d'eau. On a le dernier bloc. On est encore avec Hervé Gagnon pour son livre. Magnifique, d'ailleurs. Moi, j'ai vraiment aimé ça. Là, parce que là, bon, ça a l'air un peu... c'est une dystopie. Ça peut avoir l'air raide un peu de même, mais c'est vraiment passionnant à lire. Donc, Hervé Gagnon, 51e état. À dans 2 minutes, gang!

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1: De retour donc avec cette dystopie. En fait, on dirait que comment je dirais ça, Hervé, sans rien t'enlever, mais c'est toi qui as eu l'idée, mais c'était une question de temps avant que quelqu'un décide d'écrire un truc là-dessus. C'est tellement omniprésent dans l'espace politique en ce moment. Trouves-tu d'ailleurs, toi, qu'on parle trop de Trump dans l'espace public en ce moment?
2: Ah, oh, mon Dieu, oui, je trouve donc qu'on en parle.
1: Trouves-tu que ça vaut la peine? Tu sais, les médias passent leur, font leur pain et leur beurre. Là. Les médias, surtout les médias d'information continue, font leur pain et leur beurre de chaque déclaration de Trump. Et tu l'as si bien dit, c'est des discours complètement sans queue ni tête. Et pourtant, nos analystes dits sérieux passent des heures.
2: Dont on essaie de tirer un modicum de cohérence pour en faire une nouvelle, tu sais.
1: Ouais.
2: Tu sais, et ça, c'est tout le problème de l'information en continu.
1: Ouais.
2: Faut nourrir la bête.
1: Ouais.
2: Et la bête fait beaucoup, et fait pas beaucoup de discrimination quand c'est le temps de savoir ce qu'elle va manger. D'autre part, il y a toute l'industrie du commentariat qui s'est développée. Eux aussi, faut les nourrir.
1: Ouais.
2: Tu sais, je veux dire, il y en a partout. Il n'y a pas une émission maintenant dans les chaînes continues qui n'ont pas un panel. Un panel de deux, de trois, de
1: exact,
2: un.
1: Exact.
2: Il y a toujours un commentateur quelque part qui est généralement un ancien politicien qui s'est converti en attendant de retourner à la politique souvent. Je veux dire, il y a beaucoup de ça. Il y a comme un passage entre les médias et la politique. Bon, pour ce qui est de... Oui, tôt ou tard, quelqu'un allait y penser. Oui, absolument. Mais entre y penser puis avoir la bonne façon de le présenter, il y a bien des gens qui y ont pensé. Je suis sûr qu'il y a bien des collègues là, que je vais rencontrer dans le Salon du livre qui débute bientôt, qui vont dire « Ah, ben t'es chanceux, moi j'y avais pensé aussi, mais je savais pas trop comment le prendre. »
1: C'est ça, exact.
2: Et c'est là la clé, c'est qu'à un moment donné, tu peux avoir une idée, mais des fois ça mûrit pendant 2 ans.
1: Ouais.
2: Dans ce cas-ci, moi j'ai eu l'idée puis elle était prête. Je pense que ça vient juste de mon sentiment d'urgence. Et du fait que j'ai fait une allergie profonde à Trump, comme à peu près tout le monde, mais c'est ce qu'il veut. Il veut qu'on le regarde, il veut qu'on le haïsse, il veut qu'on le déteste, il veut qu'on le méprise. Il est imperméable à tout ça. Ce qu'il veut, c'est des yeux sur lui tout le temps.
1: Tout à fait. Dis-moi, j'aime beaucoup recevoir des auteurs parce que ça me permet de parler, bon, au-delà de la thématique du livre, j'aime beaucoup la... qu'on discute du comment, tu sais, une fois que tu as décidé d'écrire ton livre, quelle est ta discipline d'écriture, tout comme là, bon, là, tu m'as un peu parlé tantôt que tu t'es assis pendant 2 mois, que t'as complètement fouillé toute la documentation sur Trump, sur ci, sur ça, puis après ça, comment ça marche, toi, ton écriture, t'écris 8 heures par jour, sans arrêt, tu te lèves le matin, comment ça marche?
2: Tu sais, l'écriture, c'est le plus beau métier du monde. Parce que je rentre dans mon bureau le matin à
1: 9h. Moi, quand j'étais comédien, je disais que c'était comédien le plus beau métier.
2: On pourrait s'en parler. Tu vois, moi, je rentre le matin à 9h pile dans mon bureau avec mon café, puis je me dis, OK, qu'est-ce que j'invente aujourd'hui?
1: OK.
2: Ça, c'est mon gros drame dans la vie, c'est qu'est-ce que j'invente aujourd'hui. Et la seule pression que j'ai, c'est la date de remise qui est écrite dans mon contrat. Et que je devance généralement de plusieurs mois, fait que ça m'inquiète pas.
1: OK. T'es productif, t'es très productif.
2: Ben,
1: la page blanche, ça te fait pas peur.
2: Je pense que j'ai l'avantage d'avoir une pensée très organisée.
1: Okay.
2: Mon premier jet est généralement solide. Ce qui fait qu'à la relecture, à la révision, je fais du fine-tuning, des ajustements plus fins. Mais mon intrigue est déjà là, ma fin est bonne, je la change jamais. Mon titre est déjà trouvé. Je suis pas capable d'écrire si j'ai pas un titre en premier, d'ailleurs. C'est
1: okay.
2: Une de mes fantaisies, ça me prend absolument un titre.
1: C'est vraiment intéressant parce que moi, les auteurs à qui j'ai parlé depuis un an, ils disent tout, le titre, c'est la fin.
2: J'ai jamais encore changé de titre. Le titre que j'ai mis sur la première page est celui que j'ai conservé jusqu'à la fin.
1: Ouais.
2: Et je fais du 9 à 5, comme tout le monde. C'est pas ma job, c'est mon occupation.
1: Okay.
2: C'est pas mon travail.
1: Okay, t'as beaucoup de plaisir.
2: J'ai toujours refusé de considérer ça comme une job. J'ai toujours dit, le jour où je sentirais que c'est une job, j'arrête.
1: OK.
2: Parce que j'avais d'autres jobs avant. J'étais muséologue. J'ai fait 25 ans à monter des expositions dans tous les musées du Québec.
1: Ouais.
2: J'étais bien aussi. Mais quand j'ai commencé à écrire, j'ai vu la différence.
1: OK. T'étais mieux.
2: Ben, tu sais, t'es complètement libre. Écoute, je suis tellement libre qu'un jour, j'ai pris mon diplôme de doctorat en histoire de l'Université de Montréal. Je l'ai sorti de mon bureau, j'ai dit, j'ai plus besoin de ça, c'est plus ça que je fais.
1: Aïe, aïe.
2: Et je l'ai mis dans ma bibliothèque, j'ai une pièce qui me sert juste de bibliothèque dans la maison. Puis j'ai mis ça là, j'ai dit, toi, tu vois, avec les livres, tu m'aides plus à écrire. Et si j'écrivais des essais, oui, il serait resté là, mais j'en avais pas besoin. Fait, j'ai sorti trois diplômes universitaires, je les ai mis dans une autre pièce. Et au lieu de ça, j'ai mis des posters puis des affaires comme ça parce que je dis, OK, regarde, il faut. C'est ça d'avoir le syndrome de l'imposteur.
1: T'es un écrivain.
2: Ça m'a pris longtemps à accepter que j'étais un romancier.
1: OK.
2: Il a fallu que je fasse des romans qui n'étaient pas historiques pour me convaincre que j'étais pas seulement un historien qui faisait des romans.
1: Je comprends.
2: Que j'étais un romancier qui s'adonnait à faire des romans historiques. Puis là, maintenant, je fais des romans qui sont pas historiques. Ça fait que, tu sais, il y a une évolution normale dans la carrière de quelqu'un. Puis je pense que je suis rendu là. La dystopie, moi, ça m'a toujours intéressé techniquement.
1: Ben, en tout cas, Hervé, c'est très, très, très réussi, là. Ton Hervé Gagnon, ton 51e État Canada 2038, je ne saurais trop vous le conseiller. Bon, je sais qu'on pouvait vous sentir envahi par Trump, mais là, on est ailleurs, on est dans la...
2: Mais c'est très thérapeutique.
1: Ouais, c'est ça, c'est thérapeutique, t'as raison.
2: Le roman est thérapeutique, dans le sens où ça nous permet de l'haïr ouvertement.
1: Ouais.
2: Et je peux pas vous parler de la fin.
1: Non, on parle pas de ça, on vend pas le punch.
2: Mais il y a quand même un punch qui va vous satisfaire.
1: Exact, on est d'accord. En tout cas, merci Hervé d'être venu à mon émission. Donc, Hervé Gagnon, 51e État Canada 238, disponible à Librairie Aller. Je rappelle, le premier invité, Christophe Allaire-Sévigny, pour séparer mes égaux sur l'école à trois vitesses. Alors écoutez, aussi disponible à Librairie Aller. Merci infiniment d'avoir été avec nous. Merci à Jean-Yves Lemay, mon metteur en onde, sans qui je ne suis rien. Merci Hervé, merci à tous vous autres. On se revoit dans deux semaines. Salut gang!
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9: Allô, allô, bon dimanche à vous. Il est midi pile, bon appétit si vous êtes attablés, les amis.
10: Dans les week-ends allumés, je vous souhaite la bienvenue. C'est une émission qui a pour but de vous faire passer un bel après-midi rempli de bonne musique. Ici, c'est Franco et j'ai pour vous, entre autres, du Francis de Grandpré, Vince Lemire également, qui sera là avec la fameuse chanson « Coup de cœur ». Où le vent nous mène, à venir dans quelques minutes. Vous allez aimer ça, j'en suis persuadé. Zaz sera là, Scooter Gaz également, et plusieurs autres. Le soleil nous honore de sa présence aujourd'hui. Oh, c'est le fun, les gens sont souriants. On a 18 degrés dans le Vieux-Longueuil et on débute le plaisir auditif avec Gabriel Fredette, les amis. Le bon choix, ici même, au FM 103.3, la radio allumée.
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C'est chaud, c'est hot à midi 6 OFM 103.3, la radio allumée. Très heureux de vous accompagner en ce dimanche ensoleillé. Bon, mais fais-tu assez beau, les amis? Oh mon Dieu, les gens se promènent à pied, on fait le jogging, du vélo. Beaucoup de trafic, soyez prudents, les amis, mais les gens sont souriants. Tout le monde est content, on a le soleil d'en face. Et c'est tant mieux, on l'a jusqu'à 19h23 aujourd'hui, alternance de soleil. Un petit peu nuage en fin d'après-midi, mais rien de dramatique. Le maximum est de 24. Présentement, angle Saint-Jean et Saint-Charles dans le Vieux-Longueuil, un beau 18 ce soir et cette nuit, partiellement nuageux, un minimum de 13. Comment? Ah, vous avez congé demain? Ah, puis vous voulez savoir si vous allez encore profiter du soleil? Ben oui, ensoleillé, avec un maximum de 26, ça va aller jusqu'à, bon, mardi comme ça. À l'horizon, là, je vois quelques gouttes d'eau à partir de mercredi, selon Environnement Canada, mais on n'est pas rendu là, ça peut changer, vous le savez, il y a toujours plein de surprises avec la mère nature. Alors, plusieurs personnes aujourd'hui en profitent au camping, au chalet. Vous faites quoi aujourd'hui, justement? Je veux savoir, rappelez-moi, 450-748-1023, 748-1023, rien de compliqué. Je réponds personnellement au téléphone, les amis, je vous offre de la bonne musique, Vince Lemire à venir, Francis de Grandpré, avec Si j'avais su, mais juste avant, Claudia Bouvette, Loving You Carefully, OFM 103.3.

C'est bon, hein, Fred? Avec Mademoiselle, OFM 103.3, la radio allumée. Michel Lafrance vous parle. Bonjour. Fred Dionne s'en vient avec Backroad. Joël Vogue également avec Loin, position numéro 24 de notre top 25. À ne pas manquer, à 16h aujourd'hui, Joël Vogue, avec qui j'ai eu le plaisir de discuter vendredi dernier. Un bonhomme fort sympathique, grand à part le son, 6 pieds 72. Et laissez-moi vous dire que souriant, de bonne humeur, très content. Il met fin à une série de spectacles pour l'été. Il en a fait du festival, puis là, il se concentre pour un album. On va travailler fort au cours des prochains jours pour Joël Vogue. René Wilkin à venir dans un instant. René Wilkin, et puis, oui, je veux vous parler, le Collège français, monsieur, hein, Collège français de Longueuil, ça se passe dans la Ligue de hockey junior du Québec 3A. Beau match. Deuxième blanchissage, belle victoire sur Granby. Donc, l'Indigo de Granby hier, pointage final 6-0 pour Longueuil. Alors, cet après-midi à 15h, ça se passe au Colisée Jean-Béliveau pour le Collège français. Alors, on joue à nouveau cet après-midi contre l'Indigo. Et cette fois, ça se passe chez nous, du côté de Longueuil. Place à la musique de René Wilkin.

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Il est midi 35. Bon appétit si vous êtes attablé. Montez le son, écoutez attentivement. J'ai des billets pour vous pour la soirée bénéfice au profit de l'organisme Macadam Sud. C'est mardi, le 8 septembre, au Théâtre de la Ville de Longueuil. Une belle place et il va y avoir du beau monde. Et puis, c'est pour une bonne cause, bien sûr, vous le savez, afin de mobiliser la communauté contre l'itinérance des jeunes. Donc, mardi, le 8 septembre, cocktail à 17h30. Le spectacle est à 19h, c'est à la salle Pratt & Whitney. Et puis, présidence d'honneur, ben, c'est Catherine Fournier, mairesse de Longueuil. Les billets sont à partir de 50$, disponibles, bien sûr, sur le site du Théâtre de la Ville. Mais moi, j'ai une paire de billets à vous offrir, même deux. Alors, les deux premières personnes à m'appeler, je vous offre des billets. Ça vaut le coup. Sur scène, vous aurez l'occasion d'applaudir et entendre Louis T, l'humoriste sera là, Léa Jarry également, Antonio Figueroa et NB9, sans oublier Émile Bilodeau. Donc, vente aux enchères pendant la soirée, et puis, ben, beaucoup de plaisir. Et parlant d'Émile Bilodeau, ben, le voici en musique, mais là, je vous invite à m'appeler avant 450-748-1023 pour obtenir votre paire de billets pour cette soirée à Longueuil, bien sûr, au Théâtre de la Ville, pour Macadam Sud. Donc, 450-748-1023. Émile Bilodeau, en musique, au FM 103.3. Robin Desbois. Appelez-moi 450-748-1023.

Rien d'autre que toi avec les deux frères. Et dans la chanson, je sais pas si vous avez remarqué, en écoutant les paroles comme il faut, il dit tu m'emmènes avec toi. Les deux frères, ouais, ils voyagent ensemble, ça a l'air. Ils font beaucoup, même beaucoup de routes, des spectacles, ils en font partout. Eux, vraiment, là, lorsqu'ils disent, on part en tournée, on fait le tour du Québec, ils font vraiment le tour du Québec. Le 11 septembre prochain, du côté de Lévis, OK, en spectacle. Le lendemain, le 12, du côté de Rivière-Ouelle. Alors, on fait un petit dodo, on part, puis on s'en tourne le 13, du côté de Coaticook. Après ça, le 18, on s'en va du côté de l'île d'Orléans. Ensuite de ça, ça c'est toujours le mois de septembre, le 19, le lendemain, à Montmagny. On rembarque dans l'auto, on s'en tourne à Sainte-Anne-des-Plaines le 24, à Knowlton le 25 septembre, puis après ça, on s'en va du côté du festival Trad de Cajun à Drummondville le 10 octobre. Ça continue pour le mois d'octobre. Il arrête pas, il se promène. Je sais pas si les pleins d'essence mettent ça sur les dépenses, ça doit, c'est comme rien. Hein? Le pont-tunnel de Louis H. Lafontaine et le pont Victoria, secteur à éviter en fin de semaine pour la fête du travail, c'est fermé. Donc, pont Jean-Cartier et compagnie. Prenez ça mollo, soyez patients également, les amis. Il y a des anniversaires aujourd'hui, à 12h56. C'est l'anniversaire de Martin Bélil de La Prairie. Bonne fête, c'est de la part de la famille Gagné. Il y a également Marie-Claudette Vien de Longueuil. Elle a 58 ans aujourd'hui. Bonne fête, c'est de la part de Carole et Jean-Luc, des amis pour la vie. Et merci de prendre le temps de m'appeler comme ça, me dire un petit coucou, ou encore, si vous voulez faire souligner l'anniversaire de quelqu'un, pas de problème, je peux le faire avec un crayon, ou encore sur les ondes avec le téléphone 450-748-1023, 748-1023, Roger Waters, de l'ancien membre fondateur du groupe Pink Floyd, bassiste et auteur-compositeur britannique. À un an de plus, il nous écoute sur le FM 103.3.ca, bien sûr. Joseph Poirier avec Rodéo, et on se dirige tout de suite après vers des publicités et par la suite, Émile Dubé en musique.

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13h07, 21 degrés, angle Saint-Jean et Saint-Charles, dans le Vieux-Longueuil. Les gens se promènent à pied, je les vois passer devant la station avec le sourire, en culotte courte, très heureux de se promener. Je sais pas, c'est probablement la mère nature qui aide un peu, pas mal à part de ça. Le soleil sera avec nous jusqu'à 19h23 et le maximum sera de 24 pour aujourd'hui. On est rendu à notre fameuse chanson Sunshine. Pour notre chanson Sunshine, écoutez, on va faire appel à une chanson de la formation Queen parce que le 6 septembre 2023, la vente à l'enchère chez Sotheby's à Londres, on vend des objets qui ont appartenu à Freddie Mercury. Okay? Et cette fameuse vente a rapporté près de 20 millions de dollars. Incroyable, mais vrai. Hey, 20 millions de dollars. Et la pièce principale, le piano sur lequel il a composé plusieurs chansons de Queen, trouve preneur pour 2,9 millions de dollars. Ça se passait en 2023, le 6 septembre, et pour l'occasion, on va écouter du Queen. Un petit prétexte en passant pour notre chanson Sunshine d'aujourd'hui. Crazy little thing called love. 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

Vous avez fait le bon choix, le FM 103.3. Je vous souhaite un bon dimanche après-midi, les amis. Francine Nadon a gagné un beau montant, 1 611 $. Donc, elle a remporté le lot de consolation de la fameuse chasse à l'as de cœur. Ça, c'est jeudi dernier. Jeudi prochain, 16 732 $ pour la chasse à l'as de cœur. Ça continue de monter, puis monter, puis monter. Ça vous coûte 5 $ le billet. Alors, le billet de loterie, 5 $, c'est pas cher. Vous allez sur le fm1033.ca. Vous allez avoir les points de vente. Vous cliquez sur l'onglet la chasse à l'as de cœur. Tous les règlements sont là. Les points de vente également. Vous pouvez acheter en ligne aussi. Et vous trouvez l'as de cœur. Ben, c'est payant et on vous souhaite bonne chance. Mais admettons que vous trouvez, je sais pas moi, l'as de pique, l'as de carreau, l'as de trèfle. Ben, en plus de gagner le lot de consolation, ben, vous gagnez 250 $ en carte cadeau d'épicerie. Cet animateur qui vous parle? 250 $ en carte cadeau, c'est le fun, ça. Mais il faut trouver l'as de pique, l'as de carreau, l'as de trèfle. Mais je vous conseille de trouver l'as de cœur, c'est encore plus payant. Mais c'est le fun en Moses, pareil. Imaginez, on vous donne toujours plus. Et si vous trouvez une carte de cœur, OK? C'est 100 $ chez Lennon Chest en carte cadeau. Ça aussi, c'est assez agréable. Et lorsque vous achetez votre billet de loterie, ben vous pouvez gagner un magnifique voyage. Alors, dans le sud, ce serait le fun, hein? Alors, à vous d'acheter votre billet de loterie. 5 $, 5e édition. Et quand la communauté participe, ben, toute la communauté gagne. C'est pour une bonne cause. Et également, ben ça fait en sorte que vous êtes content. Puis, vous pouvez même donner ça en cadeau. Ça, admettons que c'est l'anniversaire de quelqu'un. On cherche toujours un cadeau à donner. Bon, qu'est-ce qu'ils vont donner? Ils ont tout, je sais pas. Ben, un billet de loterie. Tu dis, ben oui, regardons ça. C'est bien le fun, hein? Après ça, si jamais la personne gagne, ils vont peut-être vous en donner un petit peu. On sait jamais. Kinkead Sugar en musique. À la radio allumée, le FM 103.3.

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Zaz avec Je veux à 13h38 minutes. Bon dimanche après-midi. Vous vous demandez quoi faire. Vous êtes à la maison, peut-être. Ouais, ça serait le fun. Allez prendre une marche. Allez faire un petit tour dans le vieux Longueuil. Pourquoi pas, hein, dans la zone festive. Écoutez, il y a une mini-exposition de voitures anciennes. Aujourd'hui, là, jusqu'à 16h, c'est au parc Saint-Marc. Et également à la Maison de la culture Marcel Robida, c'est sur la rue Saint-Charles-Ouest, au 300 rue Saint-Charles-Ouest, à Longueuil. Donc, ça vaut le coup de vous déplacer, de venir voir les belles d'autrefois. Vous voulez voir les belles voitures, les Corvettes, les vieilles Camaro, Cadillac, Buick, en voulez-vous, des Ford, des Dodge, des Chevrolet, des Datsun, des MG. Petite décapotable, j'ai déjà eu ça, moi, une petite décapotable. La Corvette aussi, j'ai déjà eu ça, mais ça marchait pas avec mon body. Alors, je l'ai vendu rapidement, finalement. vous connaissez le dicton? Falcon ou encore une vieille Datsun. Bref, vous allez avoir l'occasion de voir de vieux véhicules. Puis c'est super le fun de voir les gens, les entendre parler, dire « Oh mon Dieu, hey, wow! » Ah, regarde ça. Wow, c'était de la bagnole. Hey, wow, la grandeur de la valise. Ça, là, c'est impressionnant. On entend souvent ça lors d'expositions de vieilles voitures anciennes. La grandeur de... Tu pouvais acheter au moins 6 ou 7 personnes couchées dedans pour aller au cinéma, là. Au moins. Assis en arrière, là. Parce que oui, dans le temps, le monde faisait ça. Cachait le monde dans la valise, ou encore à juste le siège arrière, là, tu pouvais embarquer 5 personnes facilement, tellement que l'intérieur, c'était grand, c'était immense. Alors, si vous voulez voir de belles voitures, allez faire un tour, c'est gratuit. Puis même que vous pouvez voter pour votre voiture préférée. Donc, puis en plus, ben profitez des commerces alentours, hein, les terrasses, les restos. Donc, il y a même un kiosque pour le maquillage pour enfants. Donc, amenez toute la famille, allez voir les belles d'autrefois. Embarque, ma belle, embarque au FM 103.3.

Boussole avec Ralph Pilon qui, cette fameuse chanson, est en 8e position de notre top 25. Elle n'a pas manqué à 16h aujourd'hui au FM 103.3, la radio allumée. Le soleil est là, parfait, c'est merveilleux, fantastique. Nous avons 22 degrés présentement. Le 8 septembre prochain, au Théâtre de la Ville de Longueuil, le milieu des affaires, la communauté, les artistes vont se rassembler pour une grande soirée bénéfice au profit de Macadam Sud sous la présidence d'honneur de Catherine Fournier, la mairesse de Longueuil. Et naturellement, cette soirée vise à soutenir les jeunes de 12 à 35 ans, les gens qui ont pas la facilité, qui vivent des situations de vulnérabilité, c'est pas facile. Et Macadam Sud est dans le domaine pour les aider depuis au moins 40 ans sur le territoire de Longueuil. Donc, cette soirée bénéfice, on a besoin de vous, bien sûr. Mais il y a des artistes également qui y seront pour faire des prestations. Émile Bilodeau, originaire de Longueuil. Il y a également NB9 qui est originaire de Longueuil également. Et lui va nous rapper ça. C'est un finaliste à Rap Academy. C'est Louis T également côté humour qui sera là avec des réflexions qui portent sur le regard et l'actualité des grands enjeux de la société. Antonio Figueroa, un ténor longuelois qui est d'origine mexicaine, qui lui sera là également. Et Émile Bilodeau, originaire de Longueuil, et Léa Jarry aussi résidente de Longueuil. Alors, si vous voulez des billets. Hein, je dis ça comme ça, là. Si vous voulez des billets, on vous en donne ici au FM 103.3 dans l'émission Les Week-ends allumés. Ça va me faire plaisir de vous offrir des billets pour le 8 septembre au Théâtre de la Ville de Longueuil. Donc, à vous de vous pointer. C'est un cocktail à 17h30 et suivi du spectacle à 19h. C'est au Théâtre de la Ville. Si vous voulez des billets, vous allez sur le site de la Ville de Longueuil, mais si vous voulez avoir les billets là, que je vous donne là, ben vous m'appelez 450-748-1023. 450-748-1023. C'est pour le 8 septembre, mardi. Alors, à vous d'appeler maintenant, les amis. D'ailleurs, elle y sera en spectacle. Léa Jarry, que voici avec Foraine.

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En transe avec La Lancette au FM 103.3, la radio allumée. Ici, c'est Franco. McTwelve va venir dans un instant. Marc Dupré également. Et sans oublier, Ludovic Bourgeois avec Rêveur. Salutations à Chantal Perron qui, elle, est à l'écoute dans l'auto. On revient de Québec et puis à la

Et puis, Émile Bilodeau, Louis T., Léa Jarry et plusieurs autres seront sur scène. À vous d'appeler 450-748-1023. Si, comme Chantal, vous voulez avoir vos billets, bonne chance à vous. Salutations à ceux et celles qui sont dans les campings. On en profite. Long week-end. Et puis, pour ceux et celles qui se posent la question, parce que j'en ai vu beaucoup sur les routes, des roulottes revenir et tout ça. Il y a des gens qui... bougez pas, je vais répondre, là. Oui, un instant, s'il vous plaît, ça sera pas long, je vous reviens tout de suite. Hein? Vous voyez, c'est live, c'est-tu assez live, ça, au FM 103.3, donc c'est pas la dernière fin de semaine pour les campings. J'ai vérifié un peu, là, puis Camping Sainte-Madeleine, où on joue au bingo assez souvent le samedi matin, ben il semblerait que la dernière fin de semaine, la fermeture du camping est fixée pour le 7 octobre. Donc, vous avez encore le temps de vous amuser à jouer aux poches, puis prendre un petit scotch, peut-être.

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Patrice Michaud, La Grande Évasion à 14h25. Bon dimanche à vous. Merci d'être à l'écoute du FM 103.3. La radio allumée. Dans un instant, pour vous, la musique de Trudy. J'ai du Billy Dupage avec Essie. Essie, ici, c'est du franco, les amis. Laurence Saint-Martin, dans un instant, avec Ciao Bye. Position numéro 9 de notre top 25 à ne pas manquer. À 16h aujourd'hui, Miley Cyrus a décidé, elle aime beaucoup faire parler d'elle, donc allons-y dans le petit potin-potin. Miley Cyrus a décidé d'abandonner le nom de famille de son père, Cyrus. Son célèbre papa, le Hickey Bricky Dance, Billy Ray Cyrus. Donc, Miley, maintenant, va se faire appeler sur les réseaux sociaux. Elle veut se faire appeler simplement Miley. C'est tout. Comme aussitôt qu'on va parler de Miley, tout le monde va faire le lien. Ah oui, Miley Cyrus. Comme Céline. Les gens l'appellent, c'est Céline? Céline, Céline. Aussitôt que tu dis Céline, ben tu penses à Céline Dion. Ben là, on va penser à Miley. Ou comme Elvis, hein? Elvis, je faisais juste dire Elvis, tout de suite, tu pensais à Elvis Presley. Donc, son papa, son célèbre papa, Billy Ray, est d'accord avec la décision de sa fille. Donc, lui, il a déclaré sur les réseaux sociaux, « Je l'ai toujours appelé Miley, donc ça va continuer. Je vais l'appeler Miley. » Bon, c'est lui qui a pensé à ça. Bonne décision. T'sais, c'est sûr, s'il l'avait appelé Jean-Paul, ça aurait été un peu gênant pour Miley. Enfin, voici Laurence Saint-Martin. Ciao, bye!

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Les 14h38, la chasse à l'as de cœur, vous connaissez, ben vous devez absolument vous acheter un billet de loterie, 5$ seulement. Avez-vous votre billet? En avez-vous un? En avez-vous deux? En avez-vous une dizaine? Je sais pas, parce que c'est très, très, très populaire et jeudi prochain. Alors, jeudi à 13h, je vous invite à être à l'écoute du FM 103.3 avec France et Jean-Yves. C'est 16 732 $ que l'As de cœur est rendu. Alors, Madame Francine Nadon a gagné le prix de consolation jeudi dernier, 1 611 $. Pas pire. 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Au dépanneur Nobert, le dépanneur Marché Saint-Hubert, sur chemin Chambly à Saint-Hubert, le dépanneur Delson. Du côté de Delson, il y a le Family Prix Extra La Prairie, sur Tachereau, à La Prairie également, Tabagie Sainte-Julie. Il y en a partout. Alors, à vous de vous procurer votre billet de loterie. 5$, 5e édition, toujours très populaire, c'est payant. Admettons que vous choisissez un numéro et c'est la couleur est rouge et c'est un cœur. Bon, OK, si c'est pas l'as de cœur, c'est un cœur, ben vous avez 100$ avec votre prix de consolation de chez Lennon Chest. 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Bonne chance à vous, et si vous gagnez un bon montant, vous ne savez pas quoi faire avec, Michel Lafrance, mon nom. Je dis ça de même, comme ça, tu sais, mettons, petit cadeau en passant, 14h40, Trudy, en musique.

0: Mélissa, oui, mais...
1: Tout va bien.
0: Au FM 103.3, la radio allumée. Oui, tout va bien. C'est la fête du travail demain, lundi 7 septembre, et la plupart des grands commerces et des services publics sont fermés à Longueuil, tandis que les services d'urgence, les pharmacies et les dépanneurs restent ouverts. On aura l'occasion, bien sûr, d'aller dans les restos aussi, les cafés et les bars. Le réseau de transport de Longueuil, le RTL, fonctionne selon l'horaire du dimanche. Sur ce, bon congé demain. Profitez-en, les amis, il va faire beau à part de ça. Benny Jones à venir en musique avec Vérité Conséquence, mais juste avant, classe moyenne. On est toutes par-

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Vous écoutez, bien sûr, l'émission qui vous offre de la bonne musique. La musique franco, pour vous, Véronique Dicker. Dans quelques minutes, il y a également Gabrielle Fredette, position numéro 10, avec le bon choix de notre top 25. 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

0: 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Pas plus compliqué que ça. Voici la musique de Scooter Gaz.
1: C'est Ricardo.
0: Hey!

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1: Salutations à Robert Hamelin qui m'a téléphoné un petit peu plus tôt, juste me dire bonjour, qu'il profitait de son après-midi avec un beau gros soleil, à part de ça, tant mieux, en écoutant le FM 103.3. 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Attendez un petit peu, il y en a partout. J'ai dit Montréal, là. Non, je m'excuse, là. Dépanneur des Ormeaux à Longueuil, là, c'est ça. Du côté de Montréal, il y a le dépanneur Doré à Ville-Émard, il y a le Pointe-aux-Trembles, le 32e, dépanneur 32e. Il y en a, donc, à vous de vous procurer vos cartes de bingo et bonne chance à vous. Côté soleil, aujourd'hui, on a 21 degrés, le maximum est de 24. Alternance de soleil et de nuages. Il est avec nous jusqu'à 19h23. Un petit barbecue ce soir, oui. Hein? Pourquoi pas, c'est congé demain, profitez-en. Ce soir et cette nuit, partiellement nuageux, ça va descendre à 13, cependant, le minimum. Et demain, lundi, soleil, maximum de 26. Mardi, alternance de soleil, maximum de 24. Et la pluie, c'est pour mercredi, mais ça peut changer. Vous le savez, il y a de vieilles voitures jusqu'à 16h. Aujourd'hui, donc, exposition de mini-exposition de voitures anciennes. C'est au parc Saint-Marc et à la Maison de la Culture Marcel Robida. Donc, profitez-en pour aller faire un tour. Il y a des restos, vous le savez, sur la rue Saint-Charles, des terrasses. Il fait beau. On a le goût de s'amuser, de faire des sourires, de voir de belles vieilles voitures, des Thunderbirds, des Corvettes, des Datsun, des Falcons. En voulez-vous, il y en a pour tous les goûts. À vous d'aller faire un petit tour, les amis, jusqu'à 16h, l'exposition. 15h25, la musique de Gabriel Fredette, le bon choix.
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Bonne chance à vous. Voici King Melrose. Mignon.

Woodstock. C'est déjà terminé pour les week-ends allumés. J'espère que vous allez profiter de la fête du travail. Demain, lundi, la plupart des grands commerces et les services publics sont fermés à Longueuil. Alors, les services d'urgence, les pharmacies, les dépanneurs restent ouverts. Ça reste ouvert, donc... Et pour le réseau de transport, n'oubliez pas, le réseau de transport de Longueuil, ça fonctionne selon l'horaire du dimanche. Ici Michel Lafrance, bye-bye tout le monde. Merci d'avoir été là et continuez d'écouter le FM 103.3, la radio allumée. Gab Forêt en musique, appel manqué. Tout de suite après, la chanson Coup de cœur franco avec Vince Lemire. Salut, bye-bye, profitez du soleil aussi, hein?

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10: Merci d'avoir choisi le FM 103.3. Vous êtes tous les bienvenus. Nous débutons l'émission immédiatement avec un classique du quatuor suédois ABBA. Voici ce titre, qui a subi une belle transformation due à un excellent remix. Il s'agit du titre « Knowing Me, Knowing You », lancé originalement en 77. Bonne écoute de l'émission, OFM 103.3, la radio allumée.
11: Wow,

0: DJ Girl 83 avec Miss Kimberly.
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0: Kimberly Kohler, du Texas, mais basée au Idaho, a rencontré Bobby Orlando, ce fameux producteur qui lui a donné l'opportunité de chanter sur sa propre étiquette Bobcat Records. Avant Miss Kimberly, ce fut Can't Live Without Your Love, 86, avec Susie Q. Susie Q, ce n'est pas le nom de la chanteuse, mais plutôt le nom de ce projet produit par les frères Cucuzella. La chanteuse pour ce titre est Angie Villeno. Je vous ai fait tourner une version remixée parmi les quatre versions disponibles. Suivant. C'est un duo composé d'un chanteur et chef du band James D. Train Williams et le musicien Hubert Eves au clavier. Ils ont donc choisi le nom de D-Train pour leur groupe. Ce dernier a connu plusieurs succès sur les palmarès R&B et Dance avec 3 albums studio, 3 compilations et 12 simples. D-Train fut actif de 80 à 85. Voici le titre, Music, une suggestion de Steffi B, qui a atteint le numéro 12 au palmarès Hot Dance Club Play en 83 et qui tourne encore au FM 103.3, la radio allumée.
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5: Nous poursuivons avec un band de l'Allemagne, The Hurricanes, qui a lancé que 3 simples entre 86 et 88, aucun album. Voici un de ceux-là, une suggestion de Sarah Dawn, intitulée Only One Night 88, mais en version relancée en 2012. Au FM 103.3, la radio allumée. 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

Jet, If This Ain't Love, 2000, avec Spiller. Spiller, c'est Cristiano Spiller, italien, un producteur de disques et DJ de musique électronique. Le titre entendu met en vedette la chanteuse de l'Angleterre, Sophie Ellis Bextor. La chanson fut un numéro un au Royaume-Uni, en Australie, Irlande et Nouvelle-Zélande. Elle s'est vendue à plus de 2 millions de copies. Je vous ai fait tourner la version Purple Disco Machine et Lawrence Roan Mix. Avant ça, ce fut Love Resurrection 84, version remix avec la chanteuse anglaise Alison Moyet, depuis son premier album studio Alf. Geneviève Alison Jane Ballard, née Moyet, fut la chanteuse principale de Yazoo ou Yaz au début des années 80. Elle a enregistré 9 albums studio et elle fut gagnante de plusieurs trophées, 6 en tout, entre 84 et 2014. Elle est toujours active et ménagée de 61 ans. Le premier slow dance de l'émission est interprété par la chanteuse française Catherine Lara. Le titre fut composé par Sébastien Santamaria et Catherine Lara, avec les paroles de Luc Plamondon. Voici donc pour vous Nuit Magique 86 au FM 103.3, la radio allumée.

0: Hard to Handle, 88, en Solid Gold, avec Otis Redding, une suggestion de Daniel Sly. Après la pause, d'autres succès Club Bar et Discothèque, tournés par des DJ, pas des hits radio. Vous entendrez The South Soul Orchestra, Illustrations, Silver Convention et plusieurs autres. Demeurez avec nous sur les ondes du FM 103.3 ainsi que sur l'Internet à www.fm1033.ca, car c'est la radio allumée.
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1: L'émission se poursuit. Mon nom est Bob Ostigui. Voici un groupe de chanteurs américains, The Spinners, très populaire durant les années 60 et 70. Ils se sont appelés également The Detroit Spinners et The Motown Spinners, dû à leur enregistrement sur l'étiquette Motown durant les années 60. Le groupe a eu 22 simples top 40 entre 61 et 95. Voici un de ceux-là qui atteint un numéro 2. C'est une suggestion de Sarah Dunn et intitulé The Rubber Band Man, 76, qui a beaucoup fait danser. Et tourne encore au FM 103.3, la radio allumée. Bye bye.

Fly, Robin Fly, 75 avec Silver Convention. Silver Convention, c'était un projet Eurodisco de l'Allemagne qui s'appelait d'abord Silver Band Convention ou Silver Band. Le tout a commencé à Munich par les producteurs Sylvester Lemay et Michael Kunz. Le nom du groupe vient de Sylvester Lemay, en prenant les premières lettres de son prénom. Les deux producteurs engagèrent des chanteuses de soutien nommées Ingrid, Wilma et Monica. Mais comme c'était qu'un groupe de studio d'enregistrement, les deux producteurs ont réalisé qu'ils auraient besoin de professionnels pour les représenter. Penny McLean, Ramona Wolf et Linda J. Thompson devinrent les visages publics de Silver Convention. Six albums studio sont à leur crédit. Les chanteuses ont fait carrière solo, notamment Penny McLean et son gros succès Lady Bump. Avant Silver Convention, c'était Bring Out the Devil 81 avec le band américain Funk The Strikers, actif seulement que pendant deux ans, soit 80 à 82. Leurs plus importants succès furent Body Music et Inch by Inch. Un album et une compilation sont à leur crédit. Suivant. C'est au tour du trio de chanteurs américains R&B de Harlem, New York, Black Ivory, qui ont connu bon nombre de succès durant les années 70. Sept albums studio et sept compilations, ainsi que 24 simples qu'apparurent sur des palmarès. En voici un, datant de 1985, une suggestion de Ricardo Coco de Lyon, France, intitulé « I've got my eyes on you », version 12 pouces, Modern Soul Mix, qui tourne encore au FM 103.3, la radio allumée.

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0: Chacun fait ce qui lui plaît. 81 avec Chagrin d'amour.
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0: Derrière Chagrin d'amour, c'était le français Gregory Kenn, soit Jean-Pierre Trochu de son vrai nom, et Vallie Klingerman, dit Vallie, américaine, née à New Haven, New York. Le groupe Chagrin d'amour fut actif de 81 à 87 avec deux albums studio, une compilation et 10 simples. Gregory Kenn est décédé à Paris en 2019 de suite d'un cancer à l'âge de 48 ans. Je vous ai fait tourner la version de Chacun fait ce qui lui plaît par Tootsie's Disco Version.
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7: En rythme de danse latine, voici l'orchestre de South Soul Orchestra et un titre provenant de leur long jeu Nice and Nasty de 76, intitulé Night Crawler. Cha-cha, au FM 103.3, la radio allumée.
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Bad Case of Loving You, 79, Rock and Roll, avec le Britannique Robert Palmer. Avant ça, c'était le merengue Minealo, avec Juan Luis Juancho. Le slow dance souvenir est une exclusivité, car il n'a jamais apparu sur aucun disque. En effet, vous allez entendre un titre que DJ Bob a enregistré à l'hôtel Fontainebleau de Saint-Jean-sur-Richelieu en 1970. C'est l'orchestre Illustrations, créé à cet endroit, qui interprète une chanson composée en 1932. Plusieurs artistes l'ont chantée, mais c'est la version d'Otis Redding, lancée en 1966, que le band Illustrations, avec son chanteur principal Bill Ledster, vont vous l'interpréter. Je la dédie à Bill, qui demeure maintenant à Magog, Québec, ainsi qu'à John Ranger, l'organiste du groupe, qui écoute présentement l'émission depuis sa demeure à North Bay, Ontario. Voici la chanson « Try a Little Tenderness », exclusif au FM 103.3, la radio allumée.

0: Sooner or Later 82 avec Larry Graham, une suggestion de Daniel Auclair. Avant ça, c'était This Is Our Time, un pot-pourri de succès de Barry White, interprété par Band of Gold en 85. Après la pause, ce sera au tour de Vera, Idle Eyes, Les Roquettes et plusieurs autres. Je vous reviens dans 120 secondes au FM 103.3, la radio allumée.
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0: Nous entamons cette troisième et dernière heure de l'émission Style Vieille École et sa musique entendue dans des clubs, bars et discothèques et tournée par des DJ. Suivant. C'est un groupe de jeunes chanteurs américains qui furent découverts par le producteur-compositeur Morris Starr, qui a écrit la chanson qui vient pour ce groupe New Edition. Starr les voyait comme une réponse des années 80 au Jackson 5. Ralph Tresvant a été positionné comme le chanteur principal car Starr considérait sa voix au ténor comme rappelant un jeune Michael Jackson. Voici donc une suggestion de Steffi B avec The New Edition et Candy Girl. Promo 12 pouces de 82 au FM 103.3, la radio allumée. Wow.